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2: Bon, vous le savez certainement, les stars des réseaux empochent parfois des petites fortunes hein, pour de la pub. Enfin, des publications sponsorisées, c'est de la pub déguisée. Mais d'après Caro, là, on atteint des sommets.
3: Ça m'a fait très très mal. J'ai lu un chiffre, j'ai dû m'y reprendre plusieurs fois pour être bien sûr de mon information. Est-ce que vous savez combien gagne Cristiano Ronaldo pour une seule publication sponsorisée sur Instagram, sachant qu'il en fait quand même quelques-unes par mois.
2: Je sens que ça va m'énerver.
4: Je dirais, mais déjà, j'y crois pas, mais je dirais 200 000.
3: 200 000 par publication.
2: Ouais, si ça doit être ça. Non, c'est allez, allez. C'est Ronaldo, 300-350.
5: Non, moi je dirais 500. Allez.
2: Il a, 500, t'es ma boule.
3: C'est souvent des trucs de voiture, c'est souvent. Mais ça peut être un manège. Hein, dans
2: oui, bon, bah c'est 500. Ouais, peut-être 500. Ouais, 500 si c'est un truc de bagnole.
5: 500 millions d'abonnés, il doit être au moins 500 000 le poste.
2: Non.
3: Il a 660 millions d'abonnés. D'accord. Ouais. C'est la star la plus suivie sur les réseaux sociaux. La star, c'est vraiment la personnalité la plus influente. Et il gagne, écoutez bien, environ 3,3 millions d'euros par publication sponsorisée sur Instagram.
2: Oh, ça valait le coup de taper dans un ballon, hein, la vache.
3: C'est-à-dire que même le chiffre derrière la virgule, le petit 3, tu le prends quoi, à tout moment. C'est 3,3 millions d'euros.
4: Après, s'il veut arrondir et nous filer le reste.
3: Mais exactement.
2: Ça veut dire que le mec, il fait deux postes par mois déjà.
4: Même un
2: par an.
3: Même un demi.
2: Oh la vache, c'est passé bien. Moi, je vais demander à la régie pub, à mon avis. Ils vont me dire, bon, écoute, si tu fais un poste, on te file un croissant et puis tu nous rends pas la monnaie. Tu vois, je pense que ça va être un truc.
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1: Ah, vous le savez, hein, en général, hein, je dis bien en général puisqu'il y a des exceptions, bien sûr, hein, mais les hommes regardent assez facilement les fesses des femmes. Mmh. Et il y a une explication scientifique, Caroline Turbide.
2: Bah oui, si votre regard a glissé malencontreusement, malgré vous, vers les fesses d'une femme, vous vous sentez toujours un petit peu coupable. Voilà. Vous avez l'impression que c'est une sorte de pulsion qu'il faut dompter.
1: Oui.
2: On vous a toujours un peu vendu ça comme une espèce d'obsession superficielle, un bug de la culture, mais en réalité, sachez que c'est hyper important. Il y a une explication scientifique à ça. Votre œil, en fait, est un scanner. Et si le résultat n'est pas bon, eh ben, votre instinct va s'éteindre. D'accord ? Votre cerveau vous ordonne de ne pas lâcher prise. Et en fait, la science est vraiment claire sur ce sujet. Je vous explique ce qui se passe. Les fesses des femmes ne sont pas juste des courbes qu'on a envie de regarder comme ça, juste pour le plaisir. En fait, c'est un stock stratégique de DHA, qui est l'oméga 3 critique pour fabriquer le cerveau des bébés. Ça veut dire que, en fait, quand vous regardez les fesses des femmes, ce qui se passe dans votre cerveau, c'est que vous ne cherchez pas une forme, vous vérifiez simplement si le réservoir de carburant cérébral est plein. Ça vous arrange bien quand même.
1: Oui, non, mais d'accord, mais enfin, j'entends bien, mais tout le monde n'aime pas les mêmes fesses. T'en as qui aiment plutôt les grosses fesses, d'autres les petites fesses.
2: Oui, mais après, c'est ton cerveau qui fait le tri. Et en fait, c'est un peu instinctif. C'est pas forcément regarder pour le plaisir de regarder. Donc, le regard ne cherche pas le plaisir, il cherche vraiment, il audite en fait.
1: Ouais,
2: il audite le futur de l'espèce, le futur enfant à venir.
1: Ah
2: voilà.
1: Oui.
2: Et ouais.
3: Je suis pas sûr qu'on dise que... tout ça.
2: Après, à mon avis, le scientifique, le fameux chercheur...
1: Oui, c'est un bon copain.
2: Ouais,
1: c'est un bon copain.
2: Le chercheur qui s'est penché sur la question, il a dit, attendez, on va inventer un petit mytho.
1: Je vais vous sortir une étude, tu vois, ça a calmé tout le monde.
2: Je vais vous mettre trois mots scientifiques à l'intérieur. Ouais. Les gens, ils vont gober le truc. Je vais mettre DHA, oméga 3, carburant cérébral, et ça va passer crème. À mon avis, c'est ça qui s'est passé.
3: Merci. Merci, docteur Lelouch de l'Université du Colorado.

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1: Alors, Caro, c'est un nouveau programme diffusé par TF1 et sincèrement, c'est toi qui m'as fait découvrir ça ce matin. Je ne sais pas quoi en penser sur le principe.
2: Moi, j'aime beaucoup. Ça s'appelle Ton père, ma mère. En fait, c'est l'idée des familles recomposées. C'est-à-dire que les enfants vont assister à la rencontre des adultes et ils vont donner leur avis et ils vont dire moi, je l'aime bien, moi, je l'aime pas. Voilà. Donc, ils vont assister un petit peu à tout, vraiment tout, quand même. C'est ça qui est sympa. C'est que si c'est un peu tiède, c'est chiant. Donc là, ça va assez loin. Moi, j'aime bien l'idée. Écoutez ce que ça donne. Vous donnerez votre avis après.
3: La romantique room nous rapproche. Geoffrey et moi, je me rends compte que ce côté tactile que je n'ai pas, finalement, avec Geoffrey, il y a quand même des moments où ça vient tout seul.
4: Ouais, testez ça après.
5: Ok.
3: Ça, c'est trop bien. Rapprochement.
6: J'espère quand même qu'ils vont rester sages.
7: À un moment, sa main a frôlé la mienne. C'était intentionnel de sa part. On sait qu'on est observé, on sait que nos enfants nous regardent, nous écoutent surtout. On sait qu'on peut couper tout ça.
8: Bonne nuit, Loulou.
9: Bonne nuit,
10: Loulou. Oh non !
11: Mais non.
12: Elle a été.
13: Les caméras sont off. On l'avait pas vu venir, celle-là, vraiment. On était tout choqués, en fait.
1: D'abord, je comprends pas grand-chose à l'extrait, mais...
2: Il est tellement énervé.
1: Ouais, ça m'insupporte.
2: Mais attends, c'est hyper important que tes enfants donnent leur avis sur potentiellement ton nouveau partenaire dans la vie.
1: Non.
14: C'est hyper important que tes enfants se disent tiens, ma mère va peut-être coucher avec mec.
1: Non, pas du tout. C'est pas pour les enfants, en fait. Faut laisser les enfants être des enfants.
15: Enfin, mais c'est des enfants déjà grands.
2: Hein. Oui, c'est des ados. Hein. Ils n'ont pas 4 ans non plus.
1: Ça les regarde pas. C'est comme si nous, on assistait au dating des enfants. T'as pas envie de voir ça. T'as pas envie de voir ton fils draguer ou ta fille se faire draguer.
2: Moi, j'ai très envie de.
1: D'accord.
2: Merci.
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3: Aujourd'hui, on va vous parler des couleurs. Et c'est vrai que si vous regardez autour de vous, il y a de moins en moins de couleurs et c'est bien dommage.
4: Bah ouais. Et en plus, ça crée des problèmes dans notre cerveau et au niveau de notre santé. Bah oui, parce que du coup, on est tous un peu plus tristes. En fait, il y a des scientifiques, encore les mêmes, qui ont commencé à sortir quelques articles sur la disparition des couleurs et qui nous disent que c'est vrai que nos villes, nos bureaux, nos objets du quotidien, nos vêtements, on est tous dans le gris, le blanc, le noir, le beige.
3: On est dans le belge, voilà. Bon,
5: dans le suisse.
4: Et en fait, il y a des études qui montrent que notre cerveau a évolué pendant des millénaires dans un environnement naturel à la diversité visuelle infinie et que notre système cognitif s'est développé pour s'épanouir au contact de ces stimulations vibrantes et donc des couleurs. Et donc il faut remettre des couleurs.
3: Et il faut même manger des couleurs.
4: Manger des couleurs.
3: Ouais, absolument.
4: Tu peux te faire des repas genre tout à base de rouge, tout à base de orange, etc. Il faut absolument le faire.
3: Alors bonne nouvelle, cet hiver la couleur à la mode c'est le rouge.
5: Ah bon?
3: Oui. C'est j'ai vu ça.
4: Comme le vin.
3: Ouais, c'est rouge, il faut avoir un truc rouge sur soi, ça c'est très à la mode.
5: Ah ouais?
3: Ils essayent, les stylistes, de remettre la mode des couleurs, parce que c'est vrai que c'est... Le problème des couleurs dans les fringues, c'est que tu t'en lasses.
5: Oui.
3: Et une couleur, t'as un sweat jaune, par exemple, une fois qu'on t'a vu trois fois avec, tu vois, tu dis bon, voilà. Ouais. Mais c'est dommage, parce qu'effectivement, c'est nécessaire.
5: Qui a envie de s'habiller comme un stabilo aussi.
3: Ouais.
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0: C'est l'horoscope de Caro. Je suis obligé de meubler un peu le temps qu'elle finisse son petit croissant. C'est bon ? On est bon ?
1: C'est bon, on est bon. On est le mercredi 16 septembre. Si vous êtes bélier, votre générosité pourrait peser sur votre budget. Pensez à vous aussi. Ouais, faut pas pousser non plus. Les taureaux, une activité inhabituelle pourrait vous donner un coup de fouet. Lancez-vous. Si vous êtes gémeaux, vos amis pourraient vous offrir une soirée mémorable. Les cancers, un proche pourrait se confier. Votre écoute sera précieuse. Les lions, votre humour rassemble et transforme l'ordinaire en beau moment. Si vous êtes vierge, côté cœur, osez bousculer vos habitudes. Un petit peu d'audace fera la différence. Un peu de calme et de solitude pour les balances aujourd'hui suffiront à retrouver votre entrain. Si vous êtes scorpion, une question matérielle trouve une solution simple. Les sagittaires, une réponse attendue pourrait enfin arriver. Si vous êtes capricorne, votre créativité pourrait résoudre simplement un problème complexe. Les verseaux, un dernier effort administratif et vous pourrez enfin tourner la page. Et si vous êtes poisson, un projet pourrait accélérer soudainement. Donc accrochez-vous.
0: Allez, les infos et puis...
1: Accroche-toi à ta béquille, Husson, ça va passer.

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1: Puisqu'on parle de Tarzan Boy qui va arriver tout à l'heure, d'après vous, c'est quoi le vrai cri de Tarzan? Parce que moi, le vrai cri de Tarzan, c'est la série quand j'étais gosse, avec Johnny Westmuller, je crois,
2: hein, oui.
1: Et qui faisait ça.
3: Bah bien sûr.
2: C'est ça.
3: Moi, je préférais Jane, évidemment.
1: Ouais.
3: Tout en liane.
2: C'est bien parce que c'est intéressant tout ça.
1: Non, oui. Parce que dans Tarzan Boy, il fait. C'est pas du tout ça.
3: Il
2: c'était
3: est
2: juste
3: loin.
2: Pour ça.
1: C'était juste pour ça. Ah, bah, il s'est gouré, Tarzan Boy.
4: Ah, il est con.
2: Ouais. Ah, bah, bienvenue à l'EHPAD.
1: Allez, Caroline, tu vas nous parler de la Finlande.
3: Oui.
1: Où les gens sont heureux.
3: Ouais, c'est le pays où les gens sont les plus heureux, figure-toi.
1: Alors ça, c'est.
3: Ouais. Alors, soit
1: c'est un pays qui est très bien usant parce que l'alcool est pas cher là-bas.
3: Exactement.
2: Tout est cher là-bas.
3: Il fait frais souvent. Et c'est vrai que c'est vraiment le pays où les gens sont les plus heureux sur la terre. Peut-être parce qu'il y a 180 000 lacs.
1: Ah,
3: voilà, on se demande, 180 000 lacs et les gens se baignent partout, été comme hiver. On se pose pas la question, bim,
1: oh bah,
3: on va nager et on
1: si t'as peur du froid, faut pas aller vivre en Finlande. Hein.
3: Le sauna, alors ça je comprends, là, le sauna fait partie du quotidien, il y en a partout. Il y en a au boulot, figurez-vous.
1: Chez les gens.
3: Il y en a chez les gens. Il y en a vraiment, tu fais des saunas en permanence.
1: Et tu vas te rouler dans la neige, là.
3: Ouais.
1: Fais ça aussi au Québec, tu fais bien froid, là. La première fois, moi, j'avais fait Top Gear en... Comme ça, en Islande, et tu vas, tu te baignes après un sauna dans de l'eau qui est, tu sais, ils avaient enlevé la glace avec une pelleteuse pour qu'on puisse frérot, tu dis je vais pas le faire, bah en fait tu le fais.
3: Ouais.
1: Alors bon,
3: l'expérience est folle.
1: Tu te baignes pas 10 minutes, hein. T'es pas, c'est pas la petite brasse, tu sais la nage indienne comme tu fais. Tu ressors. Mais supposément c'est très bon pour la santé.
3: T'es fier de toi quand t'as fait ça. L'eau du robinet, c'est une des meilleures du monde. Ça peut expliquer aussi pourquoi les gens sont heureux.
1: Oui.
3: Qu'est-ce que je peux vous dire que dans certaines régions en Finlande, en été, en tout cas, le soleil ne se couche jamais.
1: Alors ça, c'est très très relou, je pense.
3: Et en hiver, les bébés font leur sieste dehors. Alors, ils sont toujours bien couverts. On les voit, hein, ces photos sur les réseaux sociaux. Parfois, il fait moins 30. Mais le baby, il est dehors dans sa poussette, emmitouflé. Mm-hmm. Et apparemment, c'est hyper bon pour la santé, hyper bon pour l'immunité.
1: Et puis, quand tu récupères ton bébé, il fait moins 30. C'est un Mister Freeze, c'est parfait.
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1: Alors, dans l'info qui rend dingue aujourd'hui, je vous assure que cette info m'a vraiment rendu dingue. Et j'imagine que ça va vous faire le même effet. Écoutez, Caroline Iturbide, qui a investigué.
2: Je vais vous parler de Yvonne Nissi Woods, qui est une ancienne analyste ADN du Colorado Bureau of Investigation. C'est un peu le FBI local du Colorado. Et elle a été condamnée à 10 ans de prison il y a quelques jours, parce que pendant des années, figurez-vous qu'elle a manipulé avec ses petites mains des données ADN dans des dossiers criminels, d'accord ? Donc dans plus de 30 affaires d'agression sexuelle, elle a notamment rajouté des données montrant la faible présence d'ADN masculin, avant que des rapports ne concluent à l'absence d'ADN masculin, et donc des innocents sont certainement allés en prison à cause d'elle. Sa motivation, parce qu'elle avait quand même une petite idée derrière la tête, c'était de faire croire qu'elle avait trouvé d'infimes traces d'ADN, mais vraiment très très peu, et grâce à ça, elle était devenue une espèce de star dans son métier. Bref, vous imaginez bien que l'affaire
1: est passée la tragédie.
2: C'est affreux. L'examen de son travail a révélé évidemment plein d'anomalies, touchant plus de 1000 affaires. Donc vraiment, elle a passé sa vie en fait à faire ça, et elle a été condamnée.
1: Là, je
2: sens. C'est très bien. Disons.
1: Il était temps que ça s'arrête là, parce que je voyais que quand tu commences à chercher tes mots là, je me dis où là.
2: C'est marrant parce que le blanc a duré quoi.
1: Elle a fait emprisonner probablement des innocents et laisser courir des coupables. Et ben tant mieux qu'elle soit condamnée. Et qui reste en prison toute sa vie, cette...
3: calme-toi.
1: Cette schtroumpfette.
3: Voilà, c'est ça que je pensais.
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0: 7h20.
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2: 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Alors envoyez courses par SMS au 7 39 16.
3: Pour donner la bonne réponse, vous avez trois indices que je vais vous donner dans un instant et vous avez maximum 5 secondes pour trouver la réponse. Il y a trois questions, une bonne réponse c'est 200 euros, deux bonnes réponses 300 euros et trois bonnes réponses, vous gagnez 500 euros.
2: Sans oublier évidemment hein, que vous donnez une bonne réponse, vous gagnez, mais si vous continuez de jouer, vous perdez tout.
3: Non, si vous, c'est, non, vous pouvez continuer de jouer et si vous ne donnez pas la bonne réponse.
2: Oui, oui, c'est ce que ça voulait dire. On se doute bien que si vous continuez de jouer.
4: Tu n'as pas donné envie aux gens d'appeler. Si vous continuez, vous perdez.
5: Tu perds tout.
2: Tout. Et après, on vous l'a dit, hein, c'est vous qui payez. Hein.
3: C'est cool. Ok. Alors, ma Julie qui est là,
6: oui,
3: pas loin.
6: Salut.
3: Bonjour. On joue avec Stéphane qui habite à Caen dans le Calvados. Bonjour Stéphane.
7: Salut.
3: Salut Stéphane.
7: Bonjour. Philippe et Caro et toute l'équipe.
2: Comment ça va, beau gosse ?
7: Eh ben, écoute, ça va pas mal.
2: Bon, t'es au boulot, tu y vas ou t'en reviens ou
7: J'y vais tranquillement.
2: Qu'est-ce que tu fais, Stéphane ?
3: Tu vas faire quoi ?
7: Je suis logisticien.
2: Ah waouh, wow, ça
3: on
2: c'est des boulots balèzes.
3: Je sais pas ce que ça veut
4: dire. Carré.
2: Bah, tu bosses dans la logistique, quoi. C'est pas notre truc, quoi. Encore moins, tiens.
3: Pas compris. Allez, mon Stéphane, on va jouer ensemble. Tu vas essayer de gagner 500 euros. C'est vraiment ce qu'on te souhaite. Il y a des petits indices qui vont apparaître. La première question, tu dois trouver un meuble avec ces indices. Repos, chambre et couette. Qu'est-ce que c'est, à ton avis ?
7: Un lit.
3: Bravo, 200 euros déjà. 200 euros pour toi. Est-ce que tu continues ou est-ce que tu arrêtes ?
7: Bon, je vais continuer.
2: Bah oui, t'as raison.
3: Alors, tu dois trouver un célèbre jeu. Les indices sont les suivants : construction, brique, couleur.
7: Lego.
2: Ouais, bravo. Bien joué, Stéphane.
3: 300 euros pour l'instant pour toi.
2: Bon, allez, je te conseille de continuer. Tu vas trouver, va.
7: Ouais, je te fais confiance.
2: Ouais,
7: Philippe.
2: Tu peux. Je crois que tu peux, Stéphane.
3: Bon, sinon il te fera, okay, allez, sinon il te fera un chèque de sa propre, compte en banque.
7: Bon, super.
3: Alors on y va. Tu dois trouver un acteur américain, très très beau gosse, je rajoute. Comme indice, Titanic, Inception et Gatsby.
7: Eh ben écoute, je dirais bien Leonardo DiCaprio.
2: Et c'est gagné. Eh ben voilà,
7: merci beaucoup, RFM, vous êtes formidable.
2: Bah, t'es un amour, Stéphane.
7: Je vous écoute tous les matins, vous êtes vraiment super.
2: Oh, merci mon pote. Merci. Eh ben on t'embrasse très très fort et on te souhaite une bonne journée. Hein.
7: Eh ben c'est une très bonne journée, en plus c'est mon anniversaire de mariage aujourd'hui.
2: Les soirs tu peux te taper un bon resto là, je crois. Tu peux emmener ta belle.
7: Super.
2: On t'embrasse très fort.
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1: Alors la question qu'on voit passer partout, faut-il laver ses vêtements neufs ou pas? Moi je déteste, moi quand je j'ai envie de les mettre.
2: Ah ouais, moi aussi je déteste. Et en plus je trouve que quand tu les laves une première fois, déjà tu perds un peu...
1: Un peu de neufeté.
2: Un peu de la matière,
1: c'est
2: qui est sympa. Ouais.
1: Oui.
2: C'est effectivement, c'est écrit partout que on sait pas trop où c'est fabriqué, on sait pas trop d'où ça vient, etc. Et donc il faudrait laver ses vêtements.
3: Puis dans les camions et
2: neufs,
3: tout là.
2: Dans les camions depuis la Chine.
3: Notre pays, pas forcément.
4: Je stigmatise pas.
1: Oui.
2: Donc la question c'est de savoir si il faut ou pas laver ses vêtements quand vous les achetez quand ils sont neufs. Eh bien la réponse est oui. Plus que oui.
3: Sans blague.
2: Impérativement. C'est impératif. Il faut les laver pour des questions de résidus chimiques avec des résines, des phtalates, etc. qui vont venir se mettre sur votre peau et c'est très mauvais. Des risques donc pour la santé avec des substances qui peuvent provoquer des irritations, des rougeurs, des démangeaisons, de l'eczéma. Bah oui, je suis désolée Philippe, mais c'est comme ça. Hygiène et bactéries, c'est-à-dire qu'entre effectivement l'usine, le stockage, les essayages en magasin, les vêtements qui sont manipulés, portés par d'autres personnes, ça peut être le côté un peu dégoûtant.
1: Oui, ça, c'est,
2: ça peut être le truc un peu qui veut vite te calmer.
1: Voilà.
2: Ouais, t'imagines bien que le t-shirt que t'as essayé, il a peut-être été essayé par 50 autres personnes sales.
1: 50 personnes, faut peut-être pas exagérer. Mais...
2: Et
1: ça dépend.
2: En tout cas, c'est
1: moi,
2: vraiment...
1: par contre, c'est mes caleçons, je les essaye.
2: Je ne les lave pas.
1: Je les essaye.
4: Et surtout en été.
1: Et puis on voit si on peut prouter dedans. Hein, Caro. Est-ce que tu peux prouter dans un caleçon?
2: Une semaine spéciale.
1: Prout. On fait ça, vous qui nous écoutez, si vous n'avez pas entendu depuis le début de la semaine, parce qu'on a compris que c'est le mot que déteste le plus Caro, c'est prout.
4: Ouais. Elle ne sait pas ce que c'est.
1: Non. Elle a découvert avec nous.
4: Elle fait des
1: Elle fait des arcs-en-ciel, à la rose.
4: Ouais.
1: Mais nous, on proute, Caro. On fait des proutes.
2: Ils sont insupportables. Il est trop tôt, 8h11 pour parler ça. Enfin, voilà.
4: Le problème, Caro, c'est que tous ceux que tu fais pas, c'est Philippe qui les fait.
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1: C'est beau gosse, hein, Ricky Martin.
2: Aïe.
1: Ah ouais, il est beau
2: très,
1: garçon.
2: Très beau.
1: Ouais.
2: Très
1: parfois,
2: très beau.
1: Vous, comme nous, on se pose des questions pas essentielles. Hein. Bah, aujourd'hui, on en a une. Alors là, elle est top, pas essentielle du tout. Hein. C'est vraiment, voilà, du tout.
2: Et en même temps, elle est hyper drôle. Elle est très mignonne, elle est rigolote. C'est le compte World Don't Know, c'est-à-dire que le monde ne sait pas. C'est sur Instagram et ça compile pas mal de petites questions comme ça. Effectivement, on n'avait pas forcément pensé à se poser la question. Par exemple, là, il s'agit de savoir combien de fourmis il faudrait pour soulever la Tour Eiffel. Non mais donnez un chiffre parce que c'est hyper drôle. Combien de fourmis pour soulever la Tour Eiffel?
3: Deux, parce qu'elles sont très très fortes.
1: Parce que dans l'eau, il y a super fourmis.
3: Voilà, c'est ça.
1: Alors sans super fourmis, je dirais qu'il en faut 4 millions.
2: Moi, je dirais qu'il en faut plus que 4 millions. Oui. Je pense qu'il faut des milliards de fourmis.
1: Ah, attention, non, hein, attention, les fourmis, quand elles bossent ensemble...
2: Ouais, elles ont de la force.
3: Non.
2: Ok.
3: Attention, ça rigole attention, pas,
1: ça rigole pas les fourmis. Ou une fourmi énervée.
3: Oula, attention.
4: C'est vrai qu'on voit
2: elle en vaut des
4: fourmis rigolées.
1: 4 millions, c'est énorme, hein, 4 millions de fourmis. Hein.
2: On écoute la réponse.
5: Il faudrait combien de fourmis pour soulever la Tour Eiffel? Cette grande dame qui est le monument le plus visité de la planète mesure 330 mètres de haut et pèse 7300 tonnes de métal. Alors forcément, quand tu regardes ce petit animal miskin, tu te dis jamais de la vie, il touche ce monstre. Et pourtant, les fourmis sont de vraies forces de la nature capables de soulever 20 fois leur propre poids. Une fourmi ouvrière moyenne pesant environ 1 mg, cela veut dire que chaque fourmi peut soulever jusqu'à 0,02 g. Alors oui, on est toujours très loin des 7300 tonnes de la grande dame, mais il est temps de répondre à la question « Combien il faudrait de fourmis ?» Eh ben, il en faudrait à peu près 365 milliards. Est-ce que c'est beaucoup? Non. Seulement 0,02% de la population mondiale de fourmis qui est estimée à 20 millions de milliards de fourmis.
2: Non.
3: Ah oui.
2: Waouh!
1: Ouais, donc je suis très très loin avec mes millions.
2: T'avais dit 4 millions.
1: 5 millions, je crois.
2: Il en faut 3.
1: Non, j'ai dit 12 milliards, je crois.
2: La mauvaise foi, mais c'est incarné.
1: Ah ouais, j'ai pas dit ça. Bon, alors ça m'étonne parce que je le savais. Hein.
3: Ah ouais?
1: Ouais, je connaissais le chiffre.
3: On n'a pas super fourmi, mais on a super mauvaise foi. Hein,
2: dans le studio. On a super
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2: Bonjour, soyez les bienvenus sur AFM. Je suis Philippe Lelouch, le meilleur des réveils. C'est tous les jours de 6h à 10h. Et on est ravis d'être avec vous. Tiens, j'en profite pour embrasser mon copain Lionel Yoyo. Notre pilote, mon copain pilote là qui nous écoute.
3: Ah, copain d'enfance. Ça, c'est un beau métier, ça, pilote.
2: Bah, il a toujours voulu être pilote, lui. Je l'ai connu, j'avais 4 ans, hein, c'est pour te dire. Toute ma vie, je l'ai entendu dire, je serais pilote. Et il est pilote.
3: Et toi, tu voulais faire quoi?
2: Il fait rien. Pas être emmerdé, et crois-moi, ça n'a pas marché.
3: Dans 3 minutes, je vous fais un top des habitudes de vie en Finlande. Pourquoi? Parce que c'est le pays où les gens sont les plus heureux du monde.
2: En Finlande?
3: Oui, ouais. Peut-être qu'on peut s'inspirer de 2-3 petites choses qu'ils font et puis voir si ça marche chez nous. 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
2: Mais on est quand même heureux en France, non?
3: Fait quand même pas mal la gueule, hein.
2: Ouais, mais ça, ça n'a pas été toujours le cas.
4: Si.
3: Mais c'est pas une raison.
2: Oui, mais on est bien quand même. On a eu une belle enfance, tout ça. On est quand même un beau pays.
4: Oui, ah oui.
2: Bon, voilà.
4: Ah oui.
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2: Sur RFM, je pense que tout le monde connaît le fameux album Nevermind de Nirvana et non pas Nevermind de Bollocks qui était...
3: L'album des Sex Pistols.
2: Des Sex Pistols, exactement, ouais, on voit les vieux. L'album avec, sur la pochette, vous savez, le bébé dans la piscine. Eh bien, Caro a retrouvé une anecdote sur la soirée de lancement de cet album. Vous allez voir, c'est un peu dingo.
4: Et donc, mon héros, c'est Kurt Cobain, qui est donc le chanteur de Nirvana. C'était en 1991, la fameuse soirée de lancement de Nevermind Rebar à Seattle. Ça se passait là-bas, et à cette époque, on y servait uniquement de la bière, parce que c'était encore très compliqué pour les bars d'avoir, vous savez, une licence de vente d'alcool fort et de cocktails. Évidemment, rien n'arrête Kurt Cobain, on imagine bien. Et comme les membres de Nirvana avaient décidé de faire la fête et que la fête serait folle, ils étaient entrés avec quelques litres de bourbon sous le manteau. Et une fois bien enivrés, hein, on va dire ça comme ça, bah, ils ont commencé à se jeter divers aliments à la figure, de la bouffe comme ça à la figure, évidemment. Il y en a un qui était particulièrement en forme, c'était Kurt Cobain. Mmh, et ce qui devait arriver arriva. Il s'est fait virer par la sécu de la soirée de lancement de l'album Nevermind. Et en fait, il s'est fait virer de sa propre soirée. Voilà.
2: Ouais, c'est pas mal. Oui, il n'avait pas beaucoup d'addiction, hein, Kurt Cobain. C'est un mec qui a eu une vie saine. Hein.
4: Ouais,
2: sport.
4: Très healthy, comme on dit.
2: Oui, vraiment. Le pauvre.
3: Puis beaucoup de légumes verts.
4: Oui, ouais,
2: bien sûr. Ouais, ouais.
4: Beaucoup d'autres concombres.
3: Smoothies, beaucoup.
2: Beaucoup énormément. De smoothies et de matcha.
3: Oui.
4: Et de graines de chia également.
3: On a travaillé.
2: Nous le matin, ce qui pourrait nous arriver de plus zinzin, à part une bataille de miettes de croissant, je vois pas bien. On est loin de ça, mais c'est tant mieux.
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0: c'est un studio de timbré, je vous jure. Et Lucas, il chante les jingles.
1: T'es pas obligé de tout dire.
0: Oh, mais si, on est obligé de tout dire.
2: Tu sais,
0: c'est ça, la transparence. Un peu de transparence.
1: Mais non, mais parce que la dame du jingle, elle chante quand même vachement bien.
0: Vas-y, refais-le. Non, mais avec
3: le
0: toi.
3: Attends, écoute.
0: Ouais, mais maintenant, fais-le toi.
1: Non, mais ça va être catastrophique.
0: Mais non, vas-y, tu l'as fait tout de suite, là.
2: C'est toi,
0: oui, quand je vous dis que c'est un studio de timbré, vous en avez la preuve. Si vous allez bientôt être parent ou si vous êtes déjà parent de tout petit, écoutez l'idée géniale de Caro.
2: Je suis pas peu fière. J'adore cette idée. Quand votre bébé naît, évidemment, à vos yeux, c'est le plus beau du monde. Vous prenez plein de photos, des centaines de photos. Il y a même des gens qui vident les photos qui sont déjà dans leur téléphone pour pouvoir avoir assez de stock pour pouvoir prendre chaque seconde leur bébé en photo. Eh bien, figurez-vous que vous pourriez faire un truc tout bête qui serait pour lui la plus belle des surprises quand il sera grand. C'est-à-dire que vous allez lui ouvrir une boîte mail dès sa naissance dans laquelle vous enverrez toutes les plus belles photos, tous les plus beaux souvenirs. Donc les petites vidéos, les trop jolies photos et tout. Et vous imaginez qu'à ses 18 ans, vous lui donnez simplement le mot de passe. Et là, vous le laissez découvrir les 18 années qui viennent de s'écouler. 18 années de souvenirs, de photos, de vidéos, de petits mots, de moments qu'il avait oubliés, que même vous, peut-être, vous aviez oublié. Je trouve l'idée géniale.
0: Oui, voilà. Ça ne m'étonne pas. Non, mais c'est très bien. Non, mais pour une fois, c'est très cool.
2: C'est très sympa, non? Tu sais, tous les jours, t'envoies, tu vas être...
0: Mais Lucas, il
2: n'y
0: aurait pas beaucoup de surprises. Il a la même tête. Lucas, 2 mois. Lucas, 18 ans. Le 43, c'est la même tête.
2: Bon,
0: bah merde alors.
1: Il est con. Alors que toi.
0: Alors que moi j'ai pris cher. Eh ben oui.
2: Toi t'as eu tellement de looks différents. Ouais. En termes de cheveux, de corpulence également.
1: T'as eu les cheveux longs.
0: Acteur. Ah bah oui, j'ai eu les cheveux longs.
1: Voilà.
0: J'aimerais bien voir, messieurs, dames. Mais non, mais c'est vrai, pour des rôles, tu changes des fois. Mais bien sûr, en fonction du rôle que tu joues, tu prends des looks. Mais ça m'a jamais dérangé, moi j'aime bien ça. J'aime bien l'idée de pouvoir changer.
2: Tu prends du poids, tu perds du poids. Enfin, ouais. C'est trop.
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2: Je pouvais plus le sac à l'époque. Maintenant, je le réécoute avec plaisir. Mais
3: plaisir.
2: Ah non, mais il y a l'année où c'est sorti. T'en pouvais plus. Oh non, putain, ça recommence.
3: Ah, mais c'est génial.
2: Mais là, maintenant, ça fait du bien. Oui, ça met la pêche. Ah bah ça, pour mettre la pêche, ça met la pêche.
4: Bah donc, aujourd'hui, alors.
2: Alors, ton jeu.
4: Alors, justement, comme vous êtes fatigué, je me suis dit, je vais enlever une lettre. Ça leur fera moins d'efforts.
3: Ouais,
4: par exemple, là, tu vois, ce qu'on va écouter, c'est Kaoma avec, s'il faut enlever la lettre L.
5: Ambada.
2: La Ambada.
4: Bah voilà, très bien.
5: Ambada.
4: Là, qu'est-ce qu'on vient d'écouter? Elle chante Moi Lolita.
5: Aïzé.
2: Oh, regarde.
5: Voilà. Ah, oui, c'est ça.
4: Oui, c'est ça. Pas de lettre L. Elle chante Torn.
2: Nathalie Ombouguia.
5: Ombouguia, ouais.
4: Il chante Du Soleil dans la Nuit.
5: Ah,
3: Gérard
5: Ban. Ban, ouais. Bon,
4: voilà, très bien. Elle est en concert en ce moment à Paris.
5: Céline Dion.
4: Il poche trop. Elle est désenchantée.
5: Miel Farmer.
4: Il est sur la route toute la sainte journée.
2: Gérard Pamas.
4: Il chante avec Bernard Lavillier, Mélodie Tempo Harmonie.
2: Jimmy Cliff.
5: Ah non, merde.
2: Jimmy Kiff.
5: Bravo.
4: Il s'est garé sur le parking des Anges.
3: Marc Avoine.
4: Il trouve la foule sentimentale.
2: Un souffon.
5: Ah oui.
4: C'est une ancienne.
2: Un souffon.
4: Ouais. C'est une ancienne des Spice Girls qui a repris It's Raining Men.
5: Jerry.
2: Highway.
4: Il chante Cœur de loup.
2: Vip.
3: À Fontaine.
4: Allez, le dernier, il chante Mon fils, ma bataille.
5: Daniel Avoine.
2: Daniel Babouane.
6: En fait, finalement, je me permets, mais ça change pas d'habitude, finalement, la prononciation des gars. Là.
4: Pour Philippe, non.
6: Voilà, c'est ça.
2: C'est tout pareil.
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1: Si vous êtes une femme de plus de 40 ans, non, c'est pas une annonce pour un site de rencontre. C'est Caro qui a un message pour vous.
2: Un message génial que j'ai lu, franchement, cette nuit, enfin hier soir, en m'endormant. J'ai lu que pour les femmes de plus de 40 ans, danser toute la nuit pourrait être la meilleure solution pour rester en forme. Ça s'appelle, pour dire la panacée. C'est un article du quotidien britannique The Guardian qui dit que c'est un excellent exercice pour réduire le stress, booster l'énergie, favoriser la connexion avec les autres, etc.
1: Alors, qu'est-ce que les femmes aiment danser? C'est un truc de dingue. C'est très, très féminin.
2: Ouais, mais là, on vous parle de toute la nuit. Là, c'est pas danser, pas dansoter.
1: Ça donne de la musique, un verre de Prosecco et trois copines à Caro, avant de la coucher.
2: Deux Caro, du coup. Parce que à Caro,
1: c'est. Non, c'est la copine à Caro. Les gens y croient,
2: mais. C'est cata. Il faut vraiment apprendre à parler le français à un moment donné.
1: Là.
2: C'est vraiment les copines de Caro.
3: Waouh!
2: voilà.
1: Bah continue, non,
2: mais ce que je voulais dire, c'est que c'est pas parce qu'on a passé la quarantaine et au contraire, en fait, qu'il faut arrêter d'aller danser en boîte, en discothèque, comme on disait à l'époque. Ça permet de se lâcher, ça permet de décompresser et ça permet évidemment d'être soi-même. Non mais en fait, à partir d'un certain moment, vous vous en foutez de comment vous dansez, ce que vous dansez bien, est-ce que vous dansez pas bien. L'important, c'est de ne pas être jugé. Et donc vous vous retrouvez effectivement. Il y a des copines, mais vous pouvez y aller avec votre fiancé, avec votre mari, avec vos collègues. Ouais, ça fait du bien. Oui, Lucas.
1: Non, vas-y, Lulu.

0: Alors, si c'est pas conforme, hein, l'horoscope que va vous donner maintenant Caro, vous pouvez écrire à la SAV. Le SAV au 3615 RFM.
1: Oui, qui existe vraiment réellement.
0: 3615. Ça, faut avoir plus de 40 ans. Hein.
1: Les béliers, une générosité qui pourrait peser sur votre budget. Pensez à vous aussi. Les taureaux, une activité inhabituelle pourrait vous donner un coup de fouet. Si vous êtes gémeaux, vos amis pourraient vous offrir une soirée mémorable. Les cancers, un proche a envie de se confier et votre écoute sera précieuse. Si vous êtes lion, votre humour rassemble et transforme l'ordinaire en beau moment. Côté cœur pour les vierges, osez bousculer vos habitudes, les balances un petit peu de calme et de solitude vous feront du bien. Si vous êtes scorpion, une question matérielle trouve une solution simple. Nos amis sagittaires, réponse attendue, enfin, qui pourrait arriver. Si vous êtes capricorne, votre créativité pourrait résoudre un problème complexe. Les Verseaux, dernier effort administratif et vous y êtes. Les Verseaux, vous pourrez enfin tourner la page. Et enfin, si vous êtes poisson, un projet pourrait accélérer soudainement. Accrochez-vous, ça va le faire.
0: Allez, bravo.
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2: Le premier pour vous réveiller, mais pas le premier pour la prononciation. Alors, si un jour vous avez la chance d'aller au Japon, sachez que là-bas, il y a des règles de savoir-vivre assez strictes. J'y suis allé, je peux en témoigner.
3: Tu sais parler un peu japonais d'ailleurs, je crois.
2: Ah, c'est en haut, oui.
4: Ah oui.
2: Faux, là.
5: Oh, tu parles mieux japonais que français.
2: Caro vous a fait une liste de quelques-unes. Allez, vas-y.
3: Ouais, c'est le top du savoir-vivre au Japon. Je peux vous dire que vraiment, ça ne rigole pas. Par exemple, pas de pourboire. Interdit les pourboires parce qu'en fait, un excellent service est attendu. Donc, il n'a pas à être récompensé. En fait, c'est la base d'être sympa, oui, de bien vous servir. Donc, on ne laisse pas de pourboire. Pas
2: t'as
3: de
2: vu téléphone. Ce piège maintenant qu'ils te mettent là sur la carte bleue où tu dis rajouter 10%, ouais. 15%, 20% de service.
3: Ouais. Tu te sens c'est, tellement
2: tu te sens tellement obligé si tu
6: moi,
2: mets
6: je mets
2: rien.
6: Non. Ouais, non. Rien à foutre.
4: En regardant le serveur dans les yeux.
3: C'est très culpabilisant. Alors au Japon, toujours pas de téléphone dans les transports en commun. C'est totalement interdit parce que le silence là-bas est une marque de respect. Donc on ne téléphone pas quand on est dans le train, dans le métro, dans les bus, etc.
5: Dans les transports en commun.
2: Non, parce que tu vas partout ce qu'on veut faire. Non, oh, elle nous prend vraiment pour des tarés.
7: Hein. Dans les téléphériques.
3: Sur sa trottinette.
2: Les chasse-neige, le tire-fesse.
5: Les blablacars.
3: On ne mange pas en marchant dans la rue, on s'arrête pour manger. Voilà, on ne fait pas les deux choses en même temps au Japon.
2: Qui a déjà mangé aux toilettes?
6: Quoi?
2: Oh non. Non, mais je pose une question. Il y a des gens qui mangent aux toilettes.
6: Mais non.
2: Un petit prout, peut plus une bouchée.
3: Oh. C'est ignoble.
6: Le fameux prout.
3: Qui revient. C'est vraiment le thème de la semaine. Pareil, au Japon, interdiction totale de traverser en dehors des passages piétons.
2: Ah ça, bah c'est un peu comme dans tous les pays.
3: Suisse. Oui, non, mais
2: bah, aux États-Unis, essaye de traverser en dehors des passages piétons. Tu vas voir là. Si y a un flic qui t'attrape, ça ricane pas du tout avec ça.
3: Quoi d'autre? Si on est invité chez quelqu'un, obligatoirement vous enlevez vos chaussures. Ça, je peux comprendre.
2: Bah ouais, ça, c'est comme chez Hussan. Il a des petits patins, tu te souviens? Ça existe encore. Il y a des gens qui ont encore des patins. C'était les vieilles, moi, quand j'étais petit. Ouais. Ils mettaient sur les patins.
5: Ouais.
2: Bon, il faut se dépêcher, il nous dit. Évidemment, il n'a pas connu cette époque-là, lui. Pour lui, les patins, c'est patins roulette.
6: Ou les patins.
3: Et en parlant de patins, c'est pas cool au Japon. On n'a pas le droit de s'embrasser en public, c'est mal vu. Voilà.
2: Ah, bon.
3: Interdit. Pas de bisous.
2: Pas de patins.
3: Pas de patins.
6: Pas de patins.
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3: Ma philosophie qui doit être un titre qu'à 20 ans maintenant. Ouais. À peu près. Mais oui, je sais.
4: Mais qui ne vieillit pas.
3: Hein. Oui, non. Si vous pratiquez le tapis de course, voire la course à pied, eh ben, il y a mieux. Et c'est Caro, à la fois médaillé en conseil en tout genre, qui va vous en parler.
4: Ouais. C'est vrai que mon héros du jour, c'est le tapis de course. Pas pour courir, mais parce que si la course à pied, est souvent quand même considérée comme l'activité reine pour perdre du poids, sachez que maintenant, c'est la marche inclinée qui s'impose comme une alternative beaucoup plus intéressante pour le
3: c'est
4: corps.
3: C'est quoi la marche inclinée? C'est marcher voûté?
5: Oui.
3: Tu marches en regardant tes yeux.
5: Ouais, c'est ça.
4: Tu vas voir. En fait, ça va solliciter de manière beaucoup plus intense les fessiers, les ischio-jambiers, les mollets et la sangle abdominale. Autant dire toutes les parties que t'essayes, tu sais,
5: d'affiner.
4: Muscler, d'affiner. Et ça va aussi élever le rythme cardiaque et considérablement réduire les impacts sur les articulations. Donc c'est vraiment très très bon pour le corps, très bon pour la santé. C'est ce que tu devrais faire dès demain, mon filou. Voilà, la marche inclinée à intensité modérée.
3: Non, mais tu sais, ce qui est incroyable, c'est qu'elle nous avait dit il y a quelques années, le mieux, c'était la course à pied. Aujourd'hui, Caro nous dit que c'est la marche, le top. Tu vas voir que dans quelques années, ça va être le rocking chair qui va être au top. Et là, on sera bien.
4: On y va tout droit, là.

0: Évidemment que vous allez gagner, tout le monde gagne ce jeu-là.
1: Je voulais juste préciser que c'est pas RFM qui chante Shiny Happy People, c'est RM.
0: RM, c'est ce que j'ai dit.
2: Non, RFM.
0: C'est tout RFM. Ça chante dans RFM.
2: Si tout RFM chante Shiny Happy People, ça va saigner les oreilles.
3: Exactement. Ça peut être un hymne. On joue avec qui, ma Julie, ce matin? On accueille Justine, qui habite dans le nord à Watten. Bonjour Justine.
0: Salut Justine.
4: Bonjour tout le monde.
0: Salut. Comment ça va, ma belle?
4: Ça va super bien. Bon, c'est la première fois que je joue. Je suis trop contente.
0: Ah, bah, on est ravis. Alors, on dit de toute façon, tu vas gagner. Alors, comme ça, c'est gagner la chance du débutant, comme on dit.
4: J'espère.
0: C'est sûr. Tu vas partir dans la résidence Pierre et Vacances de ton choix. Mais d'abord, il va falloir que tu t'infuses ça.
2: Oh là.
3: C'est parti. Pleine balle.
0: C'est horrible, c'est absolument. Oh. Ça pourrait presque coller.
2: Ouais.
0: Est-ce que t'as trouvé? Moi, je les ai.
4: Alors, la première, c'est Joe le taxi d'Axel Red.
0: Voilà, c'est
3: oui,
0: super.
3: Vanessa Paradis.
2: Mais
4: Vanessa Paradis, excusez-moi. Oui. La deuxième, je l'ai en tête, mais comme je suis nulle en anglais, je ne pourrais pas vous dire le titre.
0: Alors, c'est Luca. My name is Luca. I live on the second floor.
4: Voilà. Exactement.
0: Bah, bravo, de toute façon, un titre de retrouver, ça suffit.
2: Bravo.
0: Donc, tu as gagné.
4: C'est super, c'est génial. Merci beaucoup.
0: On est trop contents. C'est un séjour pour 4 personnes. Quoi. Tu sais déjà avec qui tu vas partir?
4: Eh bien, écoutez, avec mes filles, qui étaient avec moi quand j'ai envoyé mes... Je les déposais, elles disent « Allez, maman, gagne !» Donc, je vais partir avec mes filles et mon homme.
0: C'est l'idéal.
4: C'est génial.
0: Eh bien, tu nous envoies une petite carte postale de là-bas. Hein.
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1: Alors, dans l'info qui rend dingue aujourd'hui, je vous assure que cette info m'a vraiment rendu dingue. Et j'imagine que ça va vous faire le même effet. Écoutez, Caroline Turbit qui a investigué.
2: Je vais vous parler de Yvonne Missy Woods, qui est une ancienne analyste ADN du Colorado Bureau of Investigation. C'est un peu le FBI local du Colorado. Et elle a été condamnée à 10 ans de prison il y a quelques jours, parce que pendant des années, figurez-vous qu'elle a manipulé avec ses petites mains des données ADN dans des dossiers criminels, d'accord ? Donc dans plus de 30 affaires d'agression sexuelle, elle a notamment rajouté des données montrant la faible présence d'ADN masculin, avant que des rapports ne concluent à l'absence d'ADN masculin, et donc des innocents sont certainement allés en prison à cause d'elle. Sa motivation, parce qu'elle avait quand même une petite idée derrière la tête, c'était de faire croire qu'elle avait trouvé d'infimes traces d'ADN, mais vraiment très très peu, et grâce à ça, elle était devenue une espèce de star dans son métier. Bref. Vous imaginez bien que l'affaire
1: est passée la tragédie.
2: C'est affreux. L'examen de son travail a révélé évidemment plein d'anomalies, touchant plus de 1000 affaires. Donc vraiment, elle a passé sa vie en fait à faire ça, et elle a été condamnée.
1: Là, je
2: et
1: sens.
2: C'est très bien.
1: Il était temps que ça s'arrête là, parce que je voyais que quand tu commences à chercher tes mots là, je me dis oula.
2: C'est marrant parce que le blanc a duré quoi.
1: En fait, elle a fait emprisonner probablement des innocents et laissé courir des coupables. Et ben tant mieux qu'elle soit condamnée. Et qui reste en prison toute sa vie, cette.
3: calme-toi.
1: Je trouve fête.
3: Voilà, c'est ça que je pensais.
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0: si vous allez à la salle et que vous aimez soulever de la fonte, eh ben, écoutez ce qu'a fait le président de la Mongolie.
1: Est-ce que vous savez comment il s'appelle le président de la Mongolie ?
0: Le président des Mongols.
1: Une idée. Il s'appelle Unakin Kurlskust.
2: Ah, pas du tout.
1: Non.
2: Kurelskut.
1: Kurelsuk.
2: Uknagin, Kurelsuk.
0: Oui, parce que t'as pas vu les trémas sur le U.
1: Il y a trop de K dans, ouais, le, dans
0: tu
1: la.
0: Tu parles
1: dans
0: pas
1: la
0: bien
1: la
0: le mongol. Hein.
2: Franchement, tu es déçu.
1: Il a attiré en tout cas l'attention sur les réseaux sociaux parce qu'il occupe le poste de président de la Mongolie depuis 2021. Mais avant de se lancer en politique, il a servi dans l'armée populaire mongole et donc dans une vidéo qui a fait un énorme buzz. On le voit, ce monsieur, 58 ans, il retire son gilet pare-balles, il s'allonge sur un banc de musculation et là, il effectue des, vous savez, des exercices de musculation hyper impressionnants. C'est-à-dire qu'il va soulever 20 fois 100 kilos, tranquille, hein. Comme si moi, je prends un stylo et j'y vais, quoi. Je lève le bras. 20 fois 100 kilos. Il joue aussi de la guitare dans un groupe de rock. Il a présidé le fan club Harley Davidson. Ça va te plaire. Ulaanbaatar, la capitale de la Mongolie, comme chacun sait. Et il est hyper, hyper fun, en fait, le gars.
0: Bah oui, oui. Bah attends, est-ce que c'est ce qu'on demande à un président ? Je suis pas sûr, mais ça a l'air bien. Ouais.
1: Un peu comme toi. 60 ans,
0: ouais.
1: roulant Harley.
0: Eh ben, ça se trouve, l'année prochaine, je suis président.
1: Très
0: ça
1: fort
0: va être
1: en développé couché. Enfin, toi, c'est plutôt.
0: On peut encore se présenter, tu crois, là ? Non, mais un mec qui veut se présenter aux élections, blague à part.
2: Ouais.
0: Un mec qui veut là, dire tiens, je vais me mettre. Il peut encore s'inscrire au présidentiel ?
2: Bah oui.
0: Ouais, oui, c'est pas trop tard.
2: Il faut 500 signatures d'élus.
0: Oui. 500
2: bah oui.
0: C'est beaucoup, hein.
2: Ouais.

0: Excellent jeudi, très bon réveil à vous, c'est Vincent Richard. Et c'est parti pour le meilleur du meilleur des réveils avec un peu de musique tout de suite. Van Halen et Madonna Music pour commencer sur RFM.
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1: Ah, ça c'est de la bonne nouvelle. À partir de 6h, c'est le meilleur des réveils avec Philippe Lelouch et avec Caroline Turbide, évidemment. Ça c'est vraiment l'occasion de bien se marrer. Faites-moi confiance, ils sont top nos amis. Et ils nous parlent également, en l'occurrence Caroline, du héros du jour. Le héros d'hier de Caroline, c'était Kurt Cobain de Nirvana.
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5: Sur RFM, je pense que tout le monde connaît le fameux album Nevermind de Nirvana et non pas Nevermind de Bollocks qui était...
6: L'album des Sex Pistols.
5: Des Sex Pistols, exactement, ouais, on voit les vieux. L'album avec, sur la pochette, vous savez, le bébé dans la piscine. Eh bien, Caro a retrouvé une anecdote sur la soirée de lancement de cet album. Vous allez voir, c'est un peu dingo.
7: Et donc, mon héros, c'est Kurt Cobain, qui est donc le chanteur de Nirvana. C'était en 1991, la fameuse soirée de lancement de Nevermind Rebar à Seattle. Ça se passait là-bas, et à cette époque, on y servait uniquement de la bière parce que c'était encore très compliqué pour les bars d'avoir, vous savez, une licence de vente d'alcool fort et de cocktails. Évidemment, rien n'arrête Kurt Cobain, on imagine bien. Et comme les membres de Nirvana avaient décidé de faire la fête et que la fête serait folle, ils étaient entrés avec quelques litres de bourbon sous le manteau. Et une fois bien enivrés, hein, on va dire ça comme ça, bah, ils ont commencé à se jeter divers aliments à la figure, de la bouffe comme ça à la figure, évidemment. Il y en a un qui était particulièrement en forme, c'était Kurt Cobain. Mmh, et ce qui devait arriver arriva. Il s'est fait virer par la sécu de la soirée de lancement de l'album Nevermind. Et en fait, il s'est fait virer de sa propre soirée. Voilà.
5: Ouais, c'est pas mal. Oui, il n'avait pas beaucoup d'addiction, hein, Kurt Cobain. C'est un mec qui a eu une vie saine. Hein.
7: Ouais, très healthy, comme on dit.
5: Oui, vraiment. Bah,
6: oui,
5: les pauvres.
6: Puis beaucoup de légumes verts.
7: Oui,
5: bien sûr. Ouais, ouais.
7: Beaucoup d'autres concombres.
6: Smoothies, beaucoup.
5: Beaucoup énormément. De smoothies et de matcha.
7: Et de graines de chia également.
6: On a travaillé.
5: Ah, nous le matin, ce qui pourrait nous arriver de plus zinzin, à part une bataille de miettes de croissant, je vois pas bien. On est loin de ça.
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0: Waiting for Tonight, Jennifer Lopez sur RFM.
1: 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Moi, je dis ça.
0: 30 minutes, une trentaine de minutes, c'est ce qui reste juste avant de retrouver nos copains du matin, Philippe Lelouch et Caroline Iturbide, vos réveils matin pour vous réveiller de bonne humeur, évidemment. Et Caroline, hier, qui avait une info très sympa à vous annoncer. Cette info, ça concernait les femmes de plus de 40 ans et la danse. Vous allez tout comprendre.
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2: Si vous êtes une femme de plus de 40 ans

0: même danser, c'est un truc de dingue. C'est très très féminin.
1: Ouais, mais là, on vous parle de toute la nuit. Hein. Là, c'est
0: oui,
1: pas
0: oui,
1: danser,
0: mais
1: c'est pas
0: danser sauter. Donne de la musique, un verre de prosecco et trois copines à carreaux. Bah, là, avant de la coucher, tu.
1: Deux carreaux du coup. Parce que
0: non, c'est la copine à carreaux. Les gens y croient, mais.
1: C'est cata. Il faut vraiment apprendre à parler le français à un moment donné.
0: Là.
1: C'est vraiment des copines de carreaux.
0: Voilà. Bah, continue, non,
1: mais ce que je voulais dire, c'est que c'est pas parce qu'on a passé la quarantaine, et au contraire, en fait, qu'il faut arrêter d'aller danser en boîte, en discothèque, comme on disait à l'époque. Ça permet de se lâcher, ça permet de décompresser, et ça permet évidemment d'être. Soi-même. Non mais en fait, à partir d'un certain moment, vous vous en foutez de comment vous dansez, ce que vous dansez bien et ce que vous dansez pas bien. L'important, c'est de ne pas être jugé. Et donc vous vous retrouvez effectivement. Il y a des copines, mais vous pouvez y aller avec votre fiancé, avec votre mari, avec vos collègues.
0: Ouais,
1: ça fait du bien. Oui, Lucas.
0: Non, vas-y, Lulu.
2: Excuse-moi, je rebondais juste sur ce que tu disais. Danser en s'en moquant de quoi on a l'air, c'est Philippe Lelouch à Danse avec les stars, non?
1: Ouais.
3: Oui.
1: Mais gratuitement pour
3: gratuitement
1: le coup.
3: Pour le coup. Tu sais, Philippe, je voudrais te dire que le seul qui t'apprécie ici, finalement, c'est moi.
0: Et je suis même pas sûr, en plus.
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0: I'm so excited, les Pointer Sisters sur RFM.
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0: Jusqu'à 6h, en effet, d'ici une vingtaine de minutes, ils seront là, nos amis du matin, Philippe Lelouch et Caroline Turbide, pour vous mettre de très très très bonne humeur en ce jeudi matin. Et Philippe et Caro, qui parlent chiffres souvent. Caro nous en parle d'ailleurs d'un chiffre absolument hallucinant concernant des publicités et des gens très connus.
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3: Bon, vous le savez certainement, les stars des réseaux empochent parfois des petites fortunes hein, pour de la pub. Enfin, des publications sponsorisées, c'est de la pub déguisée. Mais d'après Caro, là, on atteint des sommets.
4: Ça m'a fait très très mal. J'ai lu un chiffre, j'ai dû m'y reprendre plusieurs fois pour être bien sûr de mon information. Est-ce que vous savez combien gagne Cristiano Ronaldo pour une seule publication sponsorisée sur Instagram, sachant qu'il en fait quand même quelques-unes par mois?
3: Je sens que ça va m'énerver.
5: Je dirais, mais déjà, j'y crois pas, mais je dirais 200 000.
4: 200 000 par publication.
3: Ouais, non, si ça doit être ça. Non, peut-être, allez. C'est Ronaldo, 300, 350.
6: Non, moi je dirais 500. Allez.
3: Il a, 500, t'es ma boule.
4: C'est 500. Souvent des trucs de voiture, c'est souvent. Mais ça peut être un manège. Hein, dans
3: oui, bon, bah c'est 500. Ouais, peut-être 500. Ouais, 500 si c'est un truc de bagnole.
6: 500 millions d'abonnés, il doit être au moins 500 000 le poste.
5: Non.
4: Il a 660 millions d'abonnés. D'accord. C'est la star la plus suivie sur les réseaux sociaux. C'est vraiment la personnalité la plus influente. Et il gagne, écoutez bien, environ 3,3 millions d'euros par publication sponsorisée sur Instagram.
3: Oh, ça valait le coup de taper dans un ballon, hein, la vache.
4: C'est-à-dire que même le chiffre derrière la virgule, le petit 3, tu le prends à tout moment. C'est 3,3 millions d'euros.
5: Après, s'il veut arrondir et nous filer le reste.
4: Mais exactement.
3: Ça veut dire que le mec, il fait deux postes par mois déjà.
5: Même un
3: par an,
4: même un demi.
3: Oh la vache, c'est passé bien. Ben moi, je vais demander à la régie pub. Ben à mon avis, ils vont me dire bon, écoute, si tu fais un poste, on te file un croissant et puis tu n'auras pas la monnaie. Tu vois, je pense que ça va être...
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0: Sensualité, Axel Red sur RFM pour vous laisser accompagner de Philippe Lelouch et Caroline Turbit qui sont dans les couloirs, qui mettent une pagaille, je vous assure. Ça va, à mon avis, dépoter ce matin dans le meilleur des réveils que vous retrouvez évidemment d'ici une dizaine de minutes à partir de 6h. 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C'était Vincent Richard, vous prenez bien soin de vous et des autres. Et bon meilleur des réveils, à tout à l'heure.
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0: Vous voulez une nouvelle qui va un peu vous niquer le moral avant 6h le matin?
1: Qu'est-ce qu'il
0: y a? Eh ben, c'est le dernier jour de l'année où le soleil se couche après 20h.
1: Et voilà.
0: Après, il va falloir attendre avril ou mai.
2: Oh là là.
0: Eh ben oui, on glisse doucement vers l'automne. Bon, ce matin, on l'a senti, il fait un peu plus frisquet.
2: Oh bah, un petit peu, ouais.
0: Carrément plus frisquet, ouais. Matin, j'ai hésité à prendre des moufles.
1: Non mais attendez, ouais, ça va remonter,
0: il fait beau.
1: Le temps joue avec nos nerfs, ça monte, ça descend, on ne sait plus où donner de la tête.
2: Sur quel pied danser?
0: En tout cas, on est tous là, évidemment, il y a Lulu qui est déjà là ce matin.
2: Salut.
0: Platine, salut Lulu.
2: Absolument.
0: Il y a Philippe Husson qui est là, derrière la console, prêt avec ses textes. Salut. Husson, Caro est là, salut Caro.
1: Salut Philippe.
0: Voilà, et c'est Philippe derrière le chromie. Allez, on se rit les infos et puis juste après c'est le démarrage du meilleur des réveils. On est ravis. 6h, 10h, à tout de suite.
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0: Les infos vous sont présentées maintenant par Laurent Gilles. Bonjour Laurent.
3: Caro, Philippe, bonjour. Bonjour à tous. Le ciel va s'alourdir ce jeudi et la pluie s'invitait ce matin au nord, à l'autre bout du pays, du soleil. Au sud-est, nous faisons le point complet dans 2 minutes. Le gouvernement tente de calmer la pression à la pompe. Sébastien Lecornu prolonge jusqu'à la fin de l'année les aides sur les carburants. 15 centimes par litre pour les agriculteurs, 20 centimes pour les entreprises du BTP. Elles passent de 25 à 35 centimes pour les pêcheurs. Ils seront reçus en fin de matinée par le ministre de la Pêche à Paris. Avec sa succession presque ininterrompue de canicule, l'été que nous venons de vivre aura été le plus chaud jamais vécu par l'Hexagone depuis 1900. Et le bilan est lourd, près de 8000 décès excédentaires selon les données provisoires des autorités sanitaires. La vague la plus longue du 27 juillet au 20 août a touché 90% des Français, frappant surtout les plus de 75 ans. L'Ukraine a encore été réveillée par de fortes explosions. Cette nuit, une dizaine de détonations ont été entendues à Kiev et Odessa. Plusieurs immeubles d'habitation ont été touchés. Hier, Emmanuel Macron a réuni un conseil de défense consacré à la situation en Ukraine et à la multiplication des attaques hybrides en Europe. Rien n'a filtré sur la teneur de cette réunion. Le chef de l'État doit rencontrer Volodymyr Zelensky la semaine prochaine à New York en marge de l'Assemblée générale de l'ONU. La première journée de la Ligue Europa de foot, Lyon a plié Anderlecht 2-1 malgré une fin de match sous pression. Rennes a été brouillon sur la pelouse de Stumgras et n'a pu faire mieux qu'un nul 0-0 malgré beaucoup de tentatives de tir. Ce soir, Marseille se déplacera à Istanbul pour affronter le Beşiktaş. Un réveil sous une chape de grisaille. Une perturbation va arroser la Bretagne jusqu'au Nord-Pas-de-Calais avec des pluies qui vont traîner toute la matinée. Sur tout le Nord-Ouest et jusqu'aux Pyrénées, les nuages vont s'épaissir ce matin. Seul le Sud-Est va garder son soleil, notamment en Occitanie.
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3: Et à propos du ciel, si vous aimez avoir la tête dans les étoiles, le Futuroscope va vous servir un séjour intergalactique. Pour ses 40 ans, le parc prépare actuellement un nouvel hôtel entièrement dédié à la science-fiction. Imaginez 245 chambres et des suites VIP dans un décor immersif. Pensez comme un monde parallèle, les premiers visuels donnent déjà le ton. Un bâtiment futuriste posé comme un vaisseau prêt à décoller. Un investissement colossal de 80 millions d'euros. Il devrait accueillir ses premiers visiteurs l'an prochain. Et ce n'est qu'un début. Les festivités débuteront dès le 5 décembre de cette année avec une grande parade nocturne baptisée les Nuits Magiques avec des chars et des artistes en déambulation. Quant à l'attraction Danse avec les robots, elle va dire au revoir à Martin Solveig pour laisser place au plus grand tube des 40 dernières années. Le parc, dont la fréquentation a bondi de 45% en 5 ans, prévoit également une nouvelle montagne russe. Ce sera pour 2028. À propos de sensations fortes, ils aiment monter, descendre et vous surprendre. Caroline Turbide et Philippe Lelouch.

0: Meilleur des réveils, c'est tous les jours de 6h à
1: 10h.
0: Et on est tous là pour la grand messe matinale de 6-10. On est ravis de vous accompagner. J'espère que vous êtes couché tôt, vous qui êtes déjà debout. Oui, parce que moi, je me suis encore couché tard.
2: Ah,
0: c'est même plus que j'ai du sommeil à rattraper, c'est que dans mes rêves, je paye en francs. Pour te dire, tu vois, vraiment.
2: Oui, il y a un petit décalage.
0: Il y a un léger petit décalage.
2: Plein de choses encore ce matin qui vous attendent, qui nous attendent sur RFM. Dans le meilleur des réveils, je vous dirai ce qu'un homme a fait pour $1. Vous allez voir ça, c'est assez fou. Et puis à 6h20, je vous révélerai un sens caché chez les chiens. Oh. J'ignorais totalement, je n'étais pas au courant qu'ils avaient une sorte de carrément de septième sens. C'est au-delà de l'humain, c'est au-delà du réel.
0: Ah oui. Puis, ouais. Caroline a le même surnom, mais elle a un peu moins de succès que la chanson qui arrive, Lady Gaga. Mais c'est pas Paradis maintenant qui arrive sur FM. À tout de suite.

0: 6h08 sur FM, avant les chiffres du jour, Mylène Farmer avec Libertine.
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0: Dans le chiffre du jour, vous allez savoir ce qu'un homme a fait pour 1 dollar. Quel risque vous seriez capable de prendre pour 1 dollar? Eh bien, je vais vous dire ce qu'a fait le type. On peut se penser que c'est immoral et d'une certaine manière, ça l'est. Mais je pense que c'est une idée de génie.
3: Ouais, je suis d'accord. Voilà,
0: vous allez comprendre.
3: Vous allez comprendre, l'histoire est assez incroyable. Après, prendre ce risque-là pour 1 dollar, moi, j'y vais pas. Moi,
0: si.
3: Je vole dans ta poche 1 euro et ni vu ni connu.
0: Mais non.
3: Non, mais je comprends, Vous allez comprendre. Il s'appelle James Verron, il a 59 ans, il est américain. Et il était sans emploi et sans argent. Mais ce n'était pas le principal problème de cet homme, c'est surtout qu'il avait besoin de soins médicaux parce qu'il n'avait pas du tout les moyens de se payer les médicaments dont il avait besoin. Il souffrait notamment de problèmes de dos et puis une espèce de grosseur à la poitrine.
0: Oui, c'est-à-dire c'est pas un petit souci quand même.
3: Non. Il était vraiment
0: Il avait mal
3: au pied aussi. Et donc il a pris une décision totalement
0: folle. Pas en super
3: folle.
0: Santé.
3: Non. Et pas d'argent, et pas de travail,
0: et
3: zéro pognon. Et donc il est entré dans une banque en Caroline du Nord, il a remis un message au guichetier et sa demande était très simple, il voulait braquer, on va dire, un dollar, pas 100 dollars ou 1000 dollars, un dollar, un seul dollar. Et après avoir obtenu l'argent, en fait, cet homme s'est assis dans le hall de la banque, il a attendu tranquillement l'arrivée de la police et son objectif c'était d'être arrêté et d'être envoyé en prison, là où il allait pouvoir enfin bénéficier des soins médicaux dont il avait besoin. Voilà.
0: En France, vous savez qu'il y a un truc, une loi, une jurisprudence, ça s'appelle l'état de nécessité.
4: Oui.
0: C'est-à-dire que si, par exemple, une maman vole un steak parce qu'elle n'a pas d'argent pour nourrir ses enfants, c'est l'état de nécessité et supposément, ce n'est pas répréhensible. Mmh. Et ce type-là est en état de nécessité. Voilà. Et donc, je comprends la démarche. Évidemment, elle n'est pas morale, mais je comprends.
3: Mais quand ça reste, ouais, c'est quand même une belle histoire.
0: Malgré tout, c'est derrière, quand même une... Oui, voilà, il y a quand même quelque chose d'un peu...
3: Triste et glauque, c'est une belle histoire. Oui, je suis d'accord. Voilà, donc c'était pour commencer la petite matinée à 6h10.
0: Mais d'ailleurs, quelle peine de prison tu peux avoir? Oui, c'est attaquer un armé, un dollar.
4: Mais pour un dollar.
3: Une minute de prison, une minute de zonzon. Allez.
4: Bonjour.
3: Salut, au
0: bonjour. J'ai peur du jugement, c'est pour ça que je chanterai pas le refrain de cette chanson, parce que c'est Libertine. Et c'est Mylène Farmer, à tout de suite sur AFM.

0: 6h14 sur FM, je vous le dis tout de suite, hein, Caro a trouvé une info incroyable sur un sens que j'aurais jamais imaginé que possèdent les chiens.
1: Ouais.
0: Voilà. Mais je les aime encore plus maintenant.
1: Bah, vous allez voir, c'est beaucoup trop mignon. Dans le zapping qui suit, vous aurez droit à un extrait de L'amour est dans le pré, avec un prétendant qui rafraîchit un cheval partout. Mais vraiment, partout. Il n'oublie aucune partie.
0: Ah, ouais, d'accord. J'ai une vague idée. Allez, un titre qui va vous réveiller tranquille ou bilou. Justin Timberlake avec What Goes Around Comes Around. C'est sur AFM. On a de temps en temps des expressions à l'ancienne. Allez, à plus dans le bus.
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0: 6h21 sur FM, après l'info du jour, il y aura Niagara avec Chiki Boom, Chiboum.
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0: Si vous aimez les yinches, ce qui est mon cas, hein. Les animaux, les mais chiens, en particulièrement les chiens. Et l'info de Caro devrait faire votre journée.
2: Bah oui, alors c'est trop mignon. C'est vrai qu'on vient de découvrir que les chiens ont une sorte de sens caché parce qu'ils peuvent percevoir qui traite mal leur famille ou leur propriétaire. Et à ce moment-là, quand ils sentent ça, ils changent complètement leur façon de réagir envers cette personne. C'est-à-dire qu'il y a des chercheurs de l'université de Kyoto au Japon qui ont mené une expérience. Ils ont observé les réactions des chiens, savoir comment ils se comportent quand on n'est pas sympa avec leur propriétaire. D'accord.
0: C'est dingue.
2: Ouais, mais c'est dingue. Et en fait, ils ont vu que les chiens ont clairement évité la personne qui s'était mal comportée envers ce qu'ils estiment être leur humain ou leur maître. Et ils précisent que donc c'est pas qu'ils les détestent comme le ferait par exemple une personne humaine, mais ils sont capables d'évaluer le comportement des autres et de décider en qui ils peuvent avoir confiance ou pas. Et c'est très très clair sur l'expérience qu'ils ont menée. Tous les chiens, voilà, c'est hyper évident. Donc votre chien, c'est-à-dire ne se contente pas de vous aimer. Il va aussi observer très attentivement la façon dont le reste du monde vous traite.
0: C'est incroyable.
2: C'est trop chou.
0: Ouais, je trouve ça trop
2: mignon. Toi, t'as deux chiens, donc tu dirais que c'est vrai ou pas?
0: Ouais, je pense que c'est vrai. Ouais, ouais.
2: Après, tu sais tout de suite, tu vois, qui est vraiment genre
0: non, mais t'as des gens.
2: Quel est le fond de la
0: personne? Moi, j'ai des chiens très gentils. Il y en a. T'as une ou deux personnes, dès qu'ils viennent, ils aboient.
2: Ouais.
0: Je dis, pourquoi eux? Et ben voilà, je viens de comprendre. Ben, je les verrai plus.
2: Merci, Simone.
0: Bon, bah là, si on connaît pas ce refrain, c'est qu'on a grandi dans une cave. Hein. Chiki boom, chi boom, sur RFM, c'est Niagara, évidemment, à tout de suite dans le meilleur des réveils. On est ensemble jusqu'à 10h, hein. Restez avec nous. On vous embrasse, bonne journée si vous venez de nous retrouver.

0: 6h26 sur FM. Après les infos, vous aurez droit à un extrait de L'amour est dans le pré avec un prétendant qui doit rafraîchir un cheval. Et vous allez voir, il met vraiment du cœur à l'ouvrage. Vous n'êtes pas au bout de vos surprises. Mais aussi Janet Wayne avec Men. I feel like a woman. Tout ça, évidemment, c'est sur RFM. Restez avec nous. Je vous promets que Caro va pas chanter là. Allez, à tout de suite.
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0: C'est l'heure des infos qui vous sont présentées par Laurent Jules. Salut Laurent.
13: Bonjour Philippe, bonjour Caroline, bonjour à tous. De la grisaille au réveil ce matin de la Bretagne au Nord-Pas-de-Calais. Des nuages en renfort, surtout le Nord-Ouest et les Pyrénées. Seul le Sud-Est va rester au soleil. Je reviens sur votre météo dans deux minutes. La France vient de vivre son été le plus chaud depuis 1900 et les canicules presque ininterrompues ont laissé des traces bien au-delà des thermomètres. Le dernier bilan provisoire des autorités sanitaires fait état de près de 8000 décès excédentaires. Santé publique France ne peut pas encore imputer la chaleur avec certitude. La vague du 27 juillet au 20 août a eu un impact majeur sur les plus de 75 ans. Sébastien Lecornu regonfle le réservoir. Le Premier ministre va prolonger les aides sur les carburants jusqu'à la fin de l'année. 15 centimes par litre pour les agriculteurs, 20 pour le BTP. Elle passe de 25 à 35 centimes pour les pêcheurs. De la poudre aux yeux pour ces derniers. Ils ont rendez-vous en fin de matinée avec le ministre de la Pêche. Le gouvernement annonce le lancement d'un plan pour lutter contre les frelons asiatiques avec par exemple des destructions de nids et le piégeage au printemps. Ce grand prédateur d'insectes et en particulier d'abeilles peut être un risque pour la santé humaine et la sécurité publique. Les apiculteurs parlent d'un simple effet d'annonce et réclament de vraies indemnisations et des moyens plus lourds pour protéger leurs ruches. Un autre secteur tire lui aussi la sonnette d'alarme. La psychiatrie, les médecins du public seront

0: sont en grève aujourd'hui pour dénoncer un manque criant de moyens. Il manque 10 000 lits pour accueillir les patients. Les équipes sont épuisées. Les postes ne sont pas tous pourvus. Le principe du casseur-payeur, un projet de loi a été présenté hier en Conseil des ministres. Il prévoit que toute personne impliquée dans des dégradations paye pour les réparations. Le texte arrive après les débordements qui ont suivi la victoire du PSG en Ligue des Champions. Bien loin des valeurs du sport, une enquête administrative est ouverte à l'INSEP après un bisou violent au Pôle France Basket. L'organisation forme de nombreux sportifs. Dans la nuit de dimanche à lundi, de jeunes joueurs ont reçu des coups de la part de sportifs plus âgés. 10 basketteurs ont été exclus provisoirement. Pour la première journée de la Ligue Europa de foot, Lyon a frappé d'entrée. L'OL s'est imposé 2-1 hier soir en Belgique face à Anderlecht. Les Rennais ont été beaucoup plus maladroits. 23 tirs, 0 but et un nul frustrant en Autriche. Marseille est attendu ce soir face au Beşiktaş. Et puis le retour d'un géant du judo français, Teddy Riner, avec le PSG.
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0: Une ambiance bien grise au réveil. La pluie s'étire de la Bretagne au nord. Pas-de-Calais restera collée au décor toute la matinée. Sur le nord-ouest et les Pyrénées, les nuages vont gagner du terrain. Le nord-est se voilera aussi. Seul le sud-est restera en plein soleil, notamment sur les plaines d'Occitanie. Les températures 9 à 13 degrés en général pour les minis. 16-20 du côté de la Méditerranée. L'après-midi, les thermomètres RFM grimperont autour des 18-20 degrés le long de la Manche, 21-25 ailleurs et jusqu'à 29 degrés dans le sud-est.
2: 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Dans le zapping qui arrive, vous allez entendre un prétendant qui a arrosé un cheval, mais vraiment partout. Hein. Partout. Et avant, c'est Shania Twain avec Man I Feel Like a Woman. Vous êtes sur RFM, c'est le meilleur des réveils. A tout de suite.
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0: 6h36 sur FM. D'abord, il va y avoir le zapping et puis ensuite, vous entendrez Gold avec Capitaine Abandonné.
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0: Bon, l'amour est dans le pré, c'est le carton absolu avec ma copine Karine Le Marchand. C'est le carton d'M6, hein. Mais en plus, vous allez voir, elle est, d'abord, elle est très très beau et très très bonne et très très douée dans le programme.
2: Et on sent qu'elle se marre.
0: On sent qu'elle se marre et là, elle va se marier.
2: Ouais, et là, elle va se marier avec deux prétendants, Kevin et Sébastien. Pour ceux qui suivent, bon, bah, vous savez qui c'est. Pour les autres, vous allez avoir une idée assez précise dans un instant. Ils sont chez Manon. Et Manon, elle leur demande vraiment premier degré de rafraîchir un cheval parce que le tournage a eu lieu en pleine canicule. Il faisait vraiment très, très chaud et il fallait rafraîchir cette pauvre bête. Et il s'y donne à cœur joie. Écoutez.
3: Tu vas dans le creux de la cuisse.
4: Mais après, tu détends tout le corps ou c'est
3: non, juste pour la douche, on fait que ici, au niveau des boulettes. Voilà. Pour leur première expérience à la ferme, ils se sont vraiment très bien débrouillés. Je les ai trouvés quand même vachement à l'aise parce que aussi bien Sébastien que Kevin ont mis la main à la patte sans avoir de frein.
4: C'est bon ?
3: Ouais.
4: Bien joué.
3: Nickel. Mais Sébastien, on voit qu'il aime vraiment les animaux. Il est plus dans la douceur que Kevin. Il est plus... Il fait son taf, il fait son truc et puis voilà quoi.
4: J'aurais lavé des coups de cheval.
3: J'aurais douché les coucougnettes d'un cheval comme ça.
4: Et puis il avait l'air d'être à l'aise vu qu'il nous a chié sur les pieds. Du coup, franchement, c'était parfait. C'est un diplôme de ramasseur de caca.
2: C'est bon signe en général. Hein.
0: C'est compliqué. Hein.
2: Oh, écoute. Moi, j'aime bien Manon parce que tu sens qu'elle reste hyper zen. Elle est hyper polie et tout. Elle essaye de dire les trucs, mais sans trop les dire, j'aime bien. Je trouve ça très drôle.
0: Qui, Karine ?
2: Ouais, la petite Manon, là, chez
0: Oui, elle est maline.
2: Elle est maline. Elle est
0: tu
2: maline.
0: Regardes, toi, l'amour. Vous regardez l'amour est dans le pré ?
2: Oui. J'ai beaucoup regardé. Ça y est, maintenant j'ai un peu décroché, mais j'ai beaucoup, beaucoup regardé.
0: T'as beaucoup regardé, ouais. Ça m'étonne pas. Et toi, Husson, tu regardes ?
5: Ouais, mais j'aime bien. Ouais, ouais. Dès que je peux choper un extrait ou quoi, parce que ça finit tard, on va pas se mentir.
0: Moi, j'adorais à l'époque où il y avait un mec, je regardais que pour lui. On comprenait rien à ce qu'il faisait. Lui, il me faisait rire.
2: C'était
0: lui, il fallait sous-titrer.
5: Il me faisait penser à Caro le matin.
0: Oui.

0: 6h42 sur FM. Caro va nous raconter l'histoire d'un homme qui a profité d'un flou juridique pour créer un nouveau pays. Ouais. Ça, je trouve ça super drôle. J'adorerais avoir un pays à moi. Avec mon drapeau où les gens chantent ma gloire tous les matins.
1: Ah oui.
0: Ça, c'est formidable.
1: Ça donne envie.
0: Pas mes galops.
2: La monnaie officielle,
0: ça donne envie, dit ce petit. Ah ouais. Bah oui, oui, le Louchland.
2: Tu paierais tout en bounty.
0: En bounty, oui, ce serait la monnaie officielle.
1: Ce serait quoi l'hymne ?
0: Oh bah, mon nom.
2: Tout simplement.
0: Ouais, je pense que je prendrais la Marseillaise.
1: Ouais.
0: Ce serait allons, Philippe, Philippe, Philippe, on est tous à toi, grand Philippe.
1: Ah ouais.
0: Wow, tout
1: ah
0: comme
1: ouais.
0: ça, tu
2: ouais,
0: vois.
2: C'est simple.
1: Ça donne ouais. vraiment envie.
0: Mes sujets, je chanterai tous les matins.
2: L'horoscope arrive dans un instant. Vous saurez comment aborder cette journée en fonction de votre signe astrologique. Et puis hier à Lucy Pearl, Don't Mess With My Man. Tout ça, c'est sur RFM. On est ensemble jusqu'à 10h dans le meilleur des réveils. On est ravis. Il y a plein de choses qui arrivent. Restez avec nous. À tout de suite.
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0: 6h50 sur FM. Après nos héros, ce sera une chanson magnifique d'Alain Souchon, L'amour à la machine. Ça, voilà une chanson sacrément bien écrite.
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0: Je sais pas si enfant, vous avez rêvé ou vous rêvez encore. Moi, ça peut m'arriver de rêver à ça. D'avoir un pays à vous, avec vos potes et ça. Une île, tu vois. Ça serait mon rêve, d'avoir une île à Guam. Avec des copains.
4: Ah, le rêve, le rêve, le rêve. Bah, c'est ce qui s'est passé dans la réalité en 2015. Il y a un Tchèque qui s'appelle Jedikla qui a découvert une petite bande de terre entre la Croatie et la Serbie, et aucun des deux pays ne revendiquait officiellement cette petite partie de ce petit lopin de terre. Oui. Et donc il a décidé d'y fonder son propre État. L'idée est géniale. Il l'a baptisé République libre de Liberland. Voilà, c'est le nom officiel. Il a conçu un petit drapeau, il a rédigé une constitution, il a mis en place un gouvernement dans lequel il occupe lui-même le poste de président.
0: Bah évidemment. Oui.
4: Évidemment. Tu vas pas t'emmerder à désigner qui que ce soit. Le territoire mesure environ 7 km². Je trouve ça sympa, c'est assez gérable. Et il se trouve donc sur les rives du Danube. Donc il a découvert en fait cette espèce d'anomalie en étudiant les cartes de la région. Il a profité d'un litige de frontières vieux de milliers de décennies entre les deux pays, et puis avec le temps, Liberland est devenue une sorte d'attraction. Ça a attiré l'attention de tout le monde, et il aurait reçu plusieurs centaines de milliers de demandes de citoyenneté. Mais évidemment, Liberland pour l'instant n'est pas reconnu comme un pays ni par la Croatie, ni par la Serbie, ni par aucun État membre des Nations Unies. Donc il se fait son petit délire, grandeur nature. Voilà, il est pépouze, il est
5: génial,
4: son gouvernement,
0: c'est
4: son affaire.
0: C'est génial,
4: ses petites règles.
0: Parce que t'imagines un pays où on bosserait pas, où on déconnerait tout le temps. Ah, mais ça existe déjà, c'est RFM en fait.
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0: Ah, ça c'est une sacrément belle chanson. Ça c'est tout le génie de Souchon exprimé, L'amour à la machine sur RFM.

0: Je vous rappelle que pour faire un horoscope, il faut une licence. Hein.
1: Oui.
0: Caro en a une, mais c'est la licence 4, donc ça compte pas beaucoup.
1: Insupportable. Non, tu peux faire des études d'astrologie assez poussées. Hein.
0: Oh bah bien sûr.
1: Bah bien sûr, moi évidemment. Je trouve ça formidable. Vous êtes bélier, par exemple. Aujourd'hui, le jeudi...
0: Excuse-moi, je t'interromps. Si vous voyez Caro dans le studio, on a l'impression qu'on est plein février. Mais il lui manque que les oreillettes, tu sais, pour protéger du froid, l'écharpe, le manteau. C'est un petit peu exagéré, ou alors elle manque vraiment de sommeil. Genre, elle a 2 mois et demi de sommeil à rattraper.
2: Quoi. La seule différence entre ton écharpe et une couette, c'est que t'appelles ça une écharpe. Hein, parce que...
1: J'ai froid. Écoutez, le fond de l'air est frais, on l'a dit, ouais. Et du coup, c'est vrai que je suis assez sensible à ça. Voilà, j'ai froid. Vous êtes bélier,
0: oui.
1: Ouvrez l'œil et le bon, car une belle occasion pourrait se présenter presque par hasard.
0: Non, vous, du tout.
1: Oui, bah ça c'est plutôt sympa. Les taureaux, une affaire familiale demandera de la diplomatie. Écoutez chacun pour éviter les tensions. Si vous êtes gémeaux, un coup de mou en fin de journée, mais votre canapé saura vous requinquer. Si vous êtes cancer, une idée folle pourrait être la meilleure, donnez-lui sa chance. Les lions, votre répartie sera affûtée. Si vous êtes vierge, une rencontre stimulante pourrait éveiller votre curiosité. Un imprévu pour les balances testera votre patience, mais le plan B pourrait vous séduire. Si vous êtes scorpion côté finance, fiez-vous aux chiffres plutôt qu'à votre instinct. Si vous êtes sagittaire en amour, observez davantage, un regard pourrait tout révéler. Nos amis capricornes, une envie d'évasion qui vous fera du bien. Si vous êtes verseau, une collaboration pourrait vous donner l'élan qui vous manquait. Et puis si vous êtes poisson, votre ambition se révèle. Il y a un objectif lointain devient enfin concret.
0: Allez, travailler les infos, exemple, et puis Madonna avec Hang Up sur RFM. Si tu pouvais te taire un peu, Philippe Husson, pour que tu sois. Merci beaucoup. Un peu d'ordre dans cette classe. A tout de suite.
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0: Les infos vous sont présentées maintenant par Laurent Gilles. Bonjour Laurent.
12: Bonjour Philippe, bonjour à tous. Des pluies tenaces au nord ce jeudi, un ciel chargé du nord-ouest aux Pyrénées, un soleil accroché au sud-est. Nous voyons tout ça dans 2 minutes. Le gouvernement tente de remettre un peu d'huile, mais pas sur le feu. Pour calmer la pression à la pompe, Sébastien Lecornu a annoncé hier la prolongation des aides sur les carburants jusqu'à la fin décembre. 15 centimes par litre pour les agriculteurs, 20 centimes pour le BTP et 35 centimes pour les pêcheurs. Ces derniers seront reçus ce matin à Paris par le ministre de la Pêche. La facture humaine est terrible après les canicules à répétition de cet été. Le plus brûlant depuis 1900, selon le dernier bilan provisoire de Santé publique France. Les canicules à répétition ont fait près de 8000 morts excédentaires. Hormis la Normandie et l'Occitanie, toutes les régions ont connu un excès de mortalité. La Bourgogne-Franche-Comté a été la plus touchée. On ne veut pas l'abandonner. Depuis la disparition de Catherine Ringer, les Rita Mitsouko ont fait un bond spectaculaire sur Spotify. Les écoutes ont explosé sur la plateforme. Singing in the Shower grimpe en tête des tendances mondiales. Avec une hausse de plus de 1000% en France, le groupe occupe 7 des 11 premières places. Et plusieurs titres comme C'est comme ça, on dit, ou Les histoires d'A sont massivement réécoutés. Climat électrique entre Washington et l'Europe. La réserve fédérale a relevé ses taux d'un quart de point pour freiner l'inflation. Une décision jugée malheureuse par la Maison-Blanche et vivement contestée par Donald Trump. Dans le même temps, le président menace de durcir les échanges commerciaux avec l'UE, irrité par le projet d'Ursula von der Leyen, un conseil européen de sécurité incluant Royaume-Uni, Norvège et surtout le Canada. Il n'y a pas que les filets qui ont tremblé lors du dernier mondial de foot. Les compteurs des paris sportifs aussi, ils ont atteint un record d'1,3 milliard d'euros de mise en France. Une moyenne de 9 publicités par match pour vous inviter à Paris ont été recensées à la télévision. C'est un carton rouge pour l'association Addiction France. Elle appelle le gouvernement à mieux encadrer ses pratiques. Lyon a démarré du bon pied son premier match en Ligue Europa de foot. L'OL ramène une victoire 2-1 de son déplacement en Anderlecht. En revanche, Rennes a manqué le cadre. Les Bretons ont fait match nul 0-0 en Autriche. Ce soir, Marseille jouera à Istanbul pour affronter le Besiktas. Fin de série pour l'équipe de France de volley. Les doubles champions olympiques ont été renversés par la Roumanie hier soir à l'Euro. Défaite au tie-break après avoir mené 2-7 à rien. Les Bleus ne sont plus invaincus avant leur huitième de finale dimanche face au Portugal.
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12: Le ciel traîne des pieds. Ce matin, une perturbation va arroser la Bretagne jusqu'au Nord-Pas-de-Calais avec des pluies qui vont s'attarder. Seule la pointe bretonne et le Cotentin retrouveront un peu de lumière en journée. Sur le Nord-Ouest, les Pyrénées, les nuages vont gagner du terrain. Le Nord-Est aussi va se voiler. Le Sud-Est, lui, va rester au soleil, surtout en Occitanie. Entre 9 et 13 degrés relevés en général ce matin pour les minimales, jusqu'à 20 près de la Méditerranée. Entre 18 et 20 attendus cet après-midi sur la Manche, 21 à 25 ailleurs, 29 dans le sud-est.
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14: Bonjour, il est 7h03 sur FM, chez Philippe Lelouch, c'est le meilleur des réveils, c'est tous les jours du Sierra.
15: 10h!
14: Eh oui, un peu de patate, Caro! Oh là là, avec ton écharpe et ton manteau, là. Ouais, une petite vieille qu'on a été chercher.
1: Il est complètement taré. Il est 7h, tu m'agresses.
14: Oui, il est 7h et la vie est là. C'est le dernier jour de l'été, presque.
1: Bah oui, justement.
14: À partir de ce soir, tu sais, c'est le dernier soir où le soleil se couche après 20h. Ouais, une info du son ce matin.
15: Déprimant.
14: Ouais. Non, mais déjà, bien la patate.
1: Non, en hiver, en plus, je me fais engueuler et en plus, il est 7h du matin.
14: Oui, ah bah, merci. Vive l'ambiance.
1: La bonne journée, hein, 20 sur 20. Hein.
14: 20 sur 20. Hein.
1: 20 sur 20.
14: Hier, en fin d'après-midi, je vous raconte ça, je suis allé faire quelques courses, enfin, rien de fou, hein, des pâtes, du fromage, des bricoles pour deux jours. Quoi. Et je ne dis pas que la vie est chère. Je dis juste que dans toutes les supérettes, il faut un stand Cofidis. Mais c'est un truc de dingo. Non,
1: mais c'est
14: fou, les prix, c'est fou. Ça, fou.
1: Ça, limite, t'as envie de payer un truc et d'en voler un, hein, parce que... acheter un volet.
15: Les bons
1: mais c'est
15: conseils.
1: Horrible. Les bons conseils.
14: Les bons conseils de Caro.
1: Allez, dans 3 minutes, je vous fais un petit top sur les limites du corps humain qui peut, par exemple, tenir entre 40 et 70 jours sans manger. Bon, ben pas vous, hein, mais dans l'ensemble, c'est possible.
14: Et ben, lundi, je m'apprête à pas manger de la journée et je redoute tous les ans ce moment-là, moi.
1: À 7h20, notre jeu arrive.
14: Okay, bon, tout le monde s'en fout de cette info. Non,
1: j'ai
14: dit
1: ça. C'est vrai que lundi, tu vas jeûner.
14: Oui, parce que
1: Kippour, on jeûne. Pourquoi?
14: Ben, parce que c'est les Yom Kippour, le grand pardon chez les Juifs. Et ce jour-là, pendant 24 heures, on ne mange pas. Oui. Comment Salomon, vous êtes juif.
15: Philippe Lelouch, vous êtes juif.
14: Et ben voilà, et ben, on ne mange pas.
15: Ah ouais.
14: Ouais. Et ça, c'est tout le monde. Il y a la petite appréhension de dire ah, c'est pas facile. C'est de ne pas boire, surtout, qui est difficile.
15: Ah, vous ne buvez pas non plus?
14: Non, non plus.
15: D'accord.
14: Ah, ok.
15: Rien. Mais l'alcool, si, quand même.
14: Ah bah oui. Ah,
15: Oh, ah,
0: bah si t'arrives pas bourré à la Sina.
15: Je peux me convertir ou pas?
1: À 7h20, notre jeu RFM Paye vos courses arrive. 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
0: Allez, des rumeurs annoncent une grande tournée mondiale pour 2027. Mmh. Mais Mado et moi, on n'a pas encore pris notre décision.
15: Ah bon?
0: Non, parce que tu sais comment elle est. Elle dit, tu te rends compte, un an loin de toi, un peu partout, chérie. Elle me disait ça encore hier. Mais Mado...
16: Mado...
0: Il faut du pognon. Elle ne peut pas, tu vois?
15: Ouais.
0: Voilà. Donc, il faut un peu aller bosser. Elle ne peut pas être tout le temps vivre d'amour et d'eau fraîche. Quoi. Elle est collée à Wam. Ouais,
16: d'amour et de Bounty.
0: Et de Bounty. Oui, Lulu.
16: On parle bien de Madame Na, Mado. Mado Na.
0: Mado Na.
16: C'est elle.
0: Oui, bien sûr.
16: D'accord.
0: Ouais, ouais.
16: Je crois que la voisine.
0: Non, Madonna. Alors, avec ce titre que j'ai écrit vite fait. En plus, tu vois, vraiment, j'avais pas mis c'est un gup. On va entendre maintenant. C'est un truc que j'ai écrit dans la minute. Hein. Et putain, carton. Ah, Jean-Jacques et moi, on est vraiment deux bestiaces.
3: Le

0: 7h10 sur RFM, le top du jour est You Levis and the News avec The Power of Love. Tiens, il y avait Retour vers le futur hier sur TF1+, j'ai vu ça. Film que je connais pas du tout par cœur. 1200 gigawatts ? J'ai dû perdre la tête.
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0: Caroline s'intéresse aujourd'hui aux limites du corps humain.
3: Oui, Philippe.
0: Oui. Et si vous allez bosser avec un chef relou, vous avez déjà dépassé ses limites, je vous le dis.
3: Je vous préviens. Non mais écoutez, le corps humain est capable de choses quand même complètement incroyables. Je ne sais pas si vous le savez, par exemple, qu'on peut tenir sans manger, à condition d'avoir accès à l'eau, on peut tenir sans manger entre 40 et 70 jours.
0: C'est incroyable.
4: Oui, minutes.
3: On finit...
4: 40, 70 minutes, max.
3: Mais c'est ça. On n'est pas bien au bout de 70 jours.
0: Ah bah non, oui, on n'est pas pleine patate, hein,
3: non,
0: ça
3: mais
0: j'imagine.
3: On peut tenir, on peut tenir. La chaleur maximum supportée, vous diriez combien? Déjà qu'on a tous eu très chaud cet été, on a cru que...
5: Moi déjà, au-delà de 25, c'est compliqué. Ouais. Donc
3: 60 degrés.
0: Hein, 60.
3: Le corps peut tenir jusqu'à 60 degrés, comme, pareil, sans faire grand-chose, mais on peut tenir jusqu'à 60 degrés.
0: Ouais, enfin, oui, tu fais pas grand-chose, hein, 60 degrés.
5: Tu respires, quoi.
0: Et déjà, quand il fait 40, t'as vu comment c'est insupportable.
3: Mais 60. Un froid extrême sans vêtements, est-ce que vous savez combien de degrés
5: tout nu.
3: Le corps peut supporter? Tout nu, comme un verre.
5: 0 degré.
4: 18.
0: 20, 22.
4: Si je suis en forme, allez.
3: Moins 30 degrés. Hein, moins de 30 degrés pendant 10 minutes, corps sans vêtements peut tenir.
0: 10 minutes.
4: Ouais. 10 minutes.
3: Oui, c'est pas beaucoup.
4: Ouais, mais moi aussi, je peux tenir à moins 100 si on reste 15 secondes. Ça marche aussi. Tu vois.
3: Le corps peut survivre sans dormir pendant 11 jours. Au 12e jour, il n'y avait plus personne.
0: Voilà, moi, c'est pas moi.
3: Et
0: moi, deux jours, déjà une nuit, je suis raide, mais alors deux jours. Non, 11 jours, c'est sûr que moi, je suis en dessous de la moyenne.
3: Mais en fait, on est beaucoup plus fort que ce que vous pensez, c'est ça que j'essaye de vous dire ce matin. Et le record en apnée, d'accord, donc ne pas respirer sous l'eau, est-ce que vous le connaissez?
0: Alors, je crois qu'on est autour
3: des
0: 25
3: minutes.
0: Moi, je
3: m'entraîne dans mon bain tous les jours depuis que je suis petite. Je suis à 2 minutes, 2 minutes 20, sans respirer dans mon bain. Vous êtes
4: Oui, mais
3: je suis loin du record. Hein. Le record, ouais, vous connaissez
0: mais
3: quoi.
0: Je crois qu'on est pas loin entre 20 et 30 minutes.
3: Non. 24 minutes.
0: Ouais, tu vois ouais.
3: 24 minutes. Avec une inhalation d'oxygène pur avant, mais 24 minutes sans respirer.
0: Quand même.
3: Il reste un petit peu de chemin à faire. voilà ce que
0: plus,
3: le corps peut faire.
0: C'est formidable, toutes ces infos.
4: C'est dingue, ça.
0: Il n'y en a aucune qu'on va appliquer. On ne va pas, a priori, ne pas respirer pendant 24 minutes. On ne va pas aller se mettre sous 60 degrés. On ne va pas dormir. On ne va pas ne pas dormir pendant 11 jours.
4: Non.
0: Et
3: on va pas manger.
0: On ne va pas faire un jeûne de 70 jours.
4: Mais non, surtout que les croissants viennent d'arriver.
5: Oui.
4: Je dis ça.
0: Je dis rien.
4: Allez,
0: à tout de suite. À tout de suite sur FM.
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0: 7h16 sur RFM. 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
0: Et avant de jouer, on va écouter cette chanteuse que j'adore, Pink, avec Just Like a Pill sur AFM. Le temps que j'aille piquer le carnet de chèque dans le bureau du patron. Et je reviens pour qu'AFM paye vos courses. Allez, à tout de suite sur AFM.

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0: Sur RFM, nous adorons Céline Dion.

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0: Il est 7h24 sur RFM. Salut, si vous venez de nous retrouver, soyez les bienvenus dans le meilleur des réveils. Là, on va arriver dans RFM Paye vos courses. Et puis, il y aura Ophélie Winter avec Dieu m'a donné la foi.
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0: 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Hein, vous envoyez courses par SMS au 7 39 16.
3: 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On vous donne 3 indices. 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
0: Alors, sans oublier que dans cette nouvelle règle cette année, si vous gagnez, bah, c'est gagné. Mais si vous rejouez alors que vous avez gagné et que vous perdez, alors là, vous perdez tout.
3: Exactement.
0: Et
3: il y a une petite tension.
0: Il y a une petite tension là. Jusqu'au moment où vous jouerez avec votre propre argent. Voilà. C'est Coluche, hein, c'est pas de moi, c'est Coluche qui avait fait ça. C'est le qui perd. Voilà, à partir de maintenant, vous jouez avec votre argent, c'était très drôle. Voilà, c'était un sketch qu'ils faisaient.
3: Bah, ça change tout, hein, ça forcément.
0: Oui, là, tu sais plus du tout la même.
3: Avec qui on joue, ma Julie, ce matin?
4: Eh bien, on accueille Émilie qui habite en Haute-Saône. Et Émilie, elle a le cœur qui bat de vous avoir
0: c'est
4: de
0: vrai.
4: Jouer avec vous. Bonjour, Émilie.
0: Salut, Émilie.
5: Bonjour.
0: Comment ça va, ma belle?
5: Eh ben, ça va super bien. Je suis trop contente d'être avec vous. Très stressée, là. J'ai le cœur qui va sortir de ma poitrine.
0: Non, je suis
5: ravie, là. Je suis à fond, là.
0: Allez, on va t'aider du mieux qu'on peut. Tu sais, quoi, on a définitivement plus le droit de tricher, hein, ce qu'on faisait allègrement l'année dernière. Mais là, on peut pas. Alors, il faut que tu t'accroches, mais normalement.

0: Attends, avant de lui poser la question, attends, avant de répondre.
1: Oui, tu peux,
0: facile.
2: Allez, on y va, on continue.
1: Alors, tu dois trouver un chanteur français avec les mots suivants. Lucie,
2: oui.
1: Bordeaux, piano.
2: Oui. Pascal Obispo.
0: Ouais, gagné. Voilà, c'est fait.
2: Oh non, c'est pas possible.
0: On est bien content pour toi, Maïmilie, vraiment.
2: Ah là là, je vous adore. On vous écoute au boulot. Je suis charcutière dans le Jura et on vous écoute super. Toute la journée. On chante avec vous le matin, l'après-midi. C'est génial.
0: Merci, Maïmilie. Où dans le Jura, à Dole ou un truc comme ça, non?
2: À Dole, exactement. Ah bah voilà. À Dole, oui. Charcutier traiteur.
1: Exactement.
0: C'est beau,
2: ouais.
0: Dole. Bon, ben, on t'embrasse très, très fort.
2: Merci beaucoup.
0: Et t'embrasse tous tes copains et copines pour nous. Allez, gros bisous.
2: Oui, pas de soucis, tous les collègues, ils ont dû m'entendre.
0: À bientôt, bonne journée. Bisous. Allez, je vous ai annoncé Ophélie Winter, mais on n'a pas du tout le temps. Donc tant pis, ça va être le flash plutôt. Et puis après, on écoutera Tom Jones avec Sex Bomb sur AF.
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0: C'est l'heure des infos qui vous sont présentées par Laurent Jules. Salut Laurent.
18: Philippe, Caroline, bonjour, bonjour à tous. Une matinée grise et pluvieuse du Nord-Pas-de-Calais à la Bretagne, des nuages épais sur le Nord-Ouest et les Pyrénées et un soleil solide en Occitanie. Je reviens sur votre météo dans deux minutes. Le bilan définitif est attendu début 2027, mais les derniers chiffres provisoires de Santé publique France font froid dans le dos. Les canicules à répétition de cet été ont fait près de 8000 morts excédentaires. La grande vague de chaleur du 27 juillet au 20 août a touché 90% de la population, avec un impact majeur.

0: sur les seniors de plus de 75 ans. Pour éviter que la grogne ne déborde, les aides sur les carburants vont être prolongées jusqu'à la fin de l'année, annoncé hier de Sébastien Lecornu. Un coup de pouce de 15 centimes pour les agriculteurs, 20 centimes pour le BTP. Elles vont passer de 25 à 35 centimes pour les pêcheurs, particulièrement touchés par la flambée des prix. Ces derniers seront reçus en fin de matinée à Paris par la ministre de la Pêche. Une journée sous tension ce jeudi pour deux acteurs bien différents. À Orléans, les salariés de Duralex vont manifester à la mi-journée alors que la justice doit examiner les offres de reprise possibles de la verrerie en difficulté. À Paris, Gérard Depardieu va lui contester son renvoi en procès dans l'affaire Charlotte Arnould pour des soupçons de viol. L'audience se tiendra à huis clos. Ne soyez pas surpris, les psychiatres seront en grève aujourd'hui. Quatre syndicats du secteur public dénoncent un manque de moyens et réclament un plan pluriannuel et des financements sanctuarisés. Il manque 10 000 lits pour accueillir les patients et les postes ne sont pas tous pourvus. Avoir un enfant de plus devient un luxe pour beaucoup de familles. Selon l'Union nationale des associations familiales, deux parents sur trois y renoncent, faute de moyens. Les aides sont jugées insuffisantes, les crèches, cantines et centres de loisirs trop chers et 78% estiment que les aides ne couvrent pas le vrai coût d'un enfant. Ce constat tombe alors que l'État a relevé l'âge de majoration des allocations familiales, une mesure contestée par l'UNAF devant le Conseil d'État. La première journée de la Ligue Europa de foot, Lyon a plié Anderlecht 2-1 malgré une fin de match sous pression. Rennes a été brouillon sur la pelouse de Stumgras et n'a pu faire mieux qu'un nul 0-0 malgré beaucoup de tentatives de tir. Ce soir, Marseille se déplacera à Istanbul pour affronter le Besiktas. Kylian Mbappé tente de calmer le jeu ce matin dans la presse espagnole. Il revient sur la polémique du t-shirt porté à moitié lors du soutien de Ceuta. L'attaquant du Real assure être solidaire à 100% des habitants de l'enclave en pleine crise migratoire.
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0: Une ambiance bien grise au réveil. La pluie s'étire de la Bretagne au nord. Pas-de-Calais restera collée au décor toute la matinée. Sur le nord-ouest et les Pyrénées, les nuages vont gagner du terrain. Le nord-est se voilera aussi. Seul le sud-est restera en plein soleil, notamment sur les plaines d'Occitanie. Les températures 9 à 13 degrés en général pour les minis. 16-20 du côté de la Méditerranée. L'après-midi, les thermomètres RFM grimperont autour des 18-20 degrés le long de la Manche, 21-25 ailleurs et jusqu'à 29 degrés dans le sud-est.
2: 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Avant que Caro nous explique pourquoi cette Gen Z nous prend pour des ringards, c'est Tom Jones avec Sex Bomb sur RFM.

0: 7h37 sur RFM. L'info qui rend dingue et puis Stéphane Echer avec combien de temps?
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0: Alors j'imagine que vous qui nous écoutez, vous ne faites pas partie de la Gen Z, la fameuse génération Z, donc celle qui est née entre la fin des années 90 et le début des années 2010. C'est-à-dire Lucas.
2: Oui, absolument.
0: Qui est le seul jeune qui travaille dans cette radio de vieux.
2: C'est un peu ça.
0: Non, non, parce qu'il y a plein de gens qui nous écoutent qui sont évidemment plus jeunes.
3: Boomer,
0: mais ce n'est pas la majorité. C'est vrai qu'on sait que ceux qui nous écoutent ont entre 35 et...
3: 70.
0: 75 même parfois.
4: Parce que c'est 100 000 ans.
3: Non, mais c'est vrai que cette petite génération
0: Z, avec Vercingétorix nous écoute.
3: Cette Gen Z nous prend quand même assez facilement pour des yeux, hein.
2: Non.
3: Et pour des gros regards.
0: Évidemment.
3: Ouais. Et notamment, alors je crois que le petit signe distinctif, vous savez, c'est les adresses mail Gmail composées du nom et du prénom, sans chiffres, sans caractères supplémentaires. Ça, c'est vraiment le signe qu'on est un vieux. C'est-à-dire que si mon adresse mail c'est caroline.iturbide@gmail.com, pour eux, automatiquement, je suis une vieille daronne, parce qu'en fait, aujourd'hui, vous êtes obligé de rajouter des chiffres, des caractères supplémentaires, etc., pour prouver, en fait, en gros, que vous êtes jeune, d'accord ? Parce qu'en fait, il y a tellement d'adresses mail qui existent comme ça, que du coup, si vous ne rajoutez pas aujourd'hui des symboles, des trucs, des machins, bah voilà, vous êtes le vieux de service. Gmail qui a été lancé en 2004, donc vous imaginez, ça fait...
0: Oui, mais moi, Gmail, j'ai mis du temps, j'ai deux adresses mail, et j'ai mis du temps, donc il faut que j'ai mis un chiffre, moi, parce qu'il ne voulait pas
2: mon nom entier.
3: Mais toi, t'es sur Wanadoo.
0: Moi, je suis sur Wanadoo. Ma boîte principale, c'est Wanadoo. Et rien que ça, c'est déjà...
3: Wanadoo. C'est un signe. À lui tout seul. Tout ce qui est caramel. Il y avait quoi? Il y avait Hotmail.
4: Tiscali.
0: Ouais, j'ai même pas connu ça.
3: Ah ouais, ça, c'est vraiment... C'est que vraiment, t'es à...
4: Mais toi, de toute façon, pour t'envoyer un SMS, il faut t'écrire, en fait, avec ton adresse.
0: Ah oui, c'est une carte postale. Ah, il faut m'envoyer une carte postale à mon adresse. Combien de temps je vais pouvoir supporter ces trois-là? C'est Stéphane Echer qui va chanter Combien de temps sur AFM. À tout de suite dans le meilleur des réveils.

0: 7h42 sur FM. Dans le zapping qui arrive tout de suite, on va écouter une sorte de compile des clashs d'Olivier Mine dans le maillon faible. Et franchement, il en voit bien. Hein.
1: C'est très drôle. C'est très très drôle. Et l'horoscope aussi qui arrive dans un instant. Beyoncé. Très jolie avec Halo. C'est sur RFM, dans le meilleur des réveils. Bah, moi j'aimerais bien danser, mais bon, entre papy, l'handicapé et le geek, ça va pas être simple, hein, les gars.
0: Oh, non, merde.
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0: 7h51 sur RFM, le zapping et Indochine avec l'aventurier.
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0: Bon, c'est le principe du maillon faible, hein. Faut envoyer des vannes à celui qui perd. Elle faisait ça très très bien, Laurence Boccolini. Et Olivier Mine a pris le relais, il le fait aussi très bien. Et là, on a fait une petite compile, hein, c'est ça?
2: Oui, on va s'écouter une compile de perdants. Bon, ils prennent cher, mais c'est drôle. Écoutez.
3: J'ai passé le maillon fort à d'autres personnes. Je n'ai rien compris à cette réponse, mais j'ai l'impression qu'on n'a rien compris à ma question. Donc ça tombe plutôt bien. Vous travaillez dans l'événementiel?
2: Oui.
3: Eh bien, pour cette équipe, votre plus bel événement restera donc votre départ. Elisabeth, le Blue Monday. Oui, c'est en janvier. Pour moi, très honnêtement, je le ressens tous les jours sur ce plateau, mon Blue Monday. Myriam et Myriel. Vous êtes drôle parce que vous êtes arrivés en duo et vous repartez en trio. Avec le seum, évidemment.
4: Elle est bien, celle-là.
2: On l'adore, Olivier.
0: Le seum. Je me dirais, franchement, en écoutant tout ça, que si on compilait tout ce que j'ai envie de vous dire...
4: On serait pas loin.
0: Oh, oui.
4: Merci.
0: On serait pas loin de tout ça. Vraiment.
2: C'est sympathique.
4: C'est agréable.
2: C'est agréable.
4: Merci.
0: Mais non, je vous aime. Vous le savez. Merci. Vous êtes parfaitement incompétent, mais je vous adore. Allez, c'est le retour de Bob Moran dans le studio. Indochine avec l'aventurier sur AFM.

0: 7h56 sur FM. Caro a interrogé les planètes comme tous les matins. Elle va, bien sûr. Et elle va vous en parler, évidemment, signe par signe, dans les détails, dans quelques instants. Mais avant, je voulais vous préciser, les copains.
1: Ah ouais, un truc énorme.
0: Ouais, j'ai une annonce à vous faire.
1: T'as pas mis beaucoup de suspense, t'as pas mis beaucoup de... Tu vas nous annoncer un truc de dingue.
0: Un truc de dingue. Parce que lundi, mardi, je ne suis pas là.
2: Ah bon ?
0: Voilà, pour motif de fête religieuse, hein, de fête de juif. Hein. voilà, donc il va y avoir...
3: Cette excuse pour cause de motif de juif.
0: Ah bah oui, c'est ça, oui, bah oui. Il n'y en a pas d'autre. Mais,
3: oui.
0: Quelqu'un va me remplacer pendant deux jours.
3: Oh là là.
0: Quelqu'un va prendre cette place dans ce studio.
2: Ah bon ?
0: Va occuper ce siège à côté de vous.
2: Ok.
0: Et savez-vous qui c'est ?
2: Non.
0: Eh ben, c'est Jean-Pierre Foucault.
1: Non, wow,
0: c'est pas mal, hein.
2: Ouais.
0: C'est quand même la classe, hein, d'être remplacé par un monsieur irremplaçable, qui est Jean-Pierre Foucault. Un grand monsieur de la classe.
1: Un monstre sacré.
0: Ouais. C'est très, très classe, et je le remercie beaucoup d'accepter de
1: me
0: remplacer.
1: Mais comment ça s'est passé ? Vous vous êtes appelé ?
0: Je lui ai dit, écoute, Jean-Pierre...
3: j'ai besoin d'une doublure.
0: Bon, j'ai besoin... le mec pas prétentieux. Jean-Pierre Foucault, tu vas me remplacer deux jours, hein, parce que je fais qui pour, donc il faut que tu viennes à la radio. Non, très gentil. Effectivement, il a accepté de le faire et je suis hyper, hyper fier d'être remplacé par Jean-Pierre. Voilà.
1: Et moi aussi. Moi, je suis fier et impressionné et je peux te dire que.
0: Ah, tu vas pas faire les mêmes vannes. Hein. j'ai l'impression. Par contre, tu lui feras cette imitation que tu sais si bien faire. Fais-nous, Jean-Pierre Foucault.
1: Attends, Jean-Pierre Foucault, c'est quoi ? C'est sacré soirée, sacré matinée.
3: Non, ça va
0: l'honorer. Parce que tu le fais vraiment très bien.
1: Vas-y, fais-le, toi, pour voir.
0: Mais non, mais moi, je ne prétends pas le faire.
1: Non, mais comme ça, je pourrais peut-être t'imiter.
0: Non, Caroline. Je suis inimitable. Bon, donc voilà, et je vous le dis, demain, dans l'émission de demain, on va l'appeler quand même,
1: on va lui passer un petit coup de fil.
0: Voilà, pour lui passer le relais, hein, comme on dit. Ouais, mais je vous retrouve mercredi. Hein,
1: Eh bien, écoute, franchement, c'est incroyable. Alors, l'horoscope, parce qu'on en était quand même là au départ. L'horoscope, si vous êtes bélier, par exemple, ouvrez l'œil et le bon, parce qu'une belle occasion pourrait se présenter presque par hasard. Les taureaux, une affaire familiale demandera de la diplomatie. Si vous êtes gémeaux, un coup de mou en fin de journée, mais votre canapé sera votre meilleur ami. Les cancers, une idée folle pourrait être la meilleure. Si vous êtes lion, votre répartie sera affûtée. Une rencontre stimulante pour les vierges est prévue. Les balances, un imprévu testera votre patience. Si vous êtes scorpion, côté finance, fiez-vous aux chiffres plutôt qu'à votre instinct. Les sagittaires en amour, observez davantage et un regard pourrait tout révéler. Nos amis capricornes, une envie d'évasion qui vous fera du bien. Imaginez votre prochaine escapade. Les Verseaux, une collaboration pourrait vous donner l'élan qui vous manquait. Et enfin, si vous êtes poisson, votre ambition se réveille et un objectif lointain devient concret.
2: La chance.
1: Le travail. L'argent.
0: Les infos et les Black Eyed Peas avec Let's Get Started sur AFM. À tout de suite.
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0: Il est 8h sur RFM. Et les infos vous sont présentées maintenant par Laurent Jules. Salut Laurent.
7: Salut Philippe, bonjour Caroline, bonjour à tous. Une carte météo sans éclat. Ce jeudi matin, de la pluie au nord, des nuages du nord-ouest aux Pyrénées, un joli soleil en Occitanie. Nous faisons le point dans deux minutes. Mer agitée. Visiblement, les annonces d'hier n'ont pas suffi à éteindre l'incendie dans l'Hérault. Près de 200 pêcheurs bloquent en ce moment le dépôt pétrolier de Frontignan et le port de Sète. Ils protestent contre le prix du carburant. Pourtant, le gouvernement a relevé l'aide à 35 centimes le litre et prolonger les soutiens jusqu'à fin décembre. Les représentants doivent être reçus en fin de matinée à Paris. L'été que nous venons de vivre aura été le plus chaud jamais vécu par l'Hexagone depuis 1900 et le bilan est lourd. Près de 8000 décès excédentaires selon les données provisoires des autorités sanitaires. La vague la plus longue du 27 juillet au 20 août a touché 90% des Français, frappant surtout les plus de 75 ans. Les calottes sont cuites. Selon l'Agence spatiale européenne, depuis 1970, 11 000 milliards de tonnes de glace ont disparu du Groenland et de l'Antarctique. Cette fonte massive a déjà fait monter les océans de plus de 3 cm, poussée surtout par l'accélération des glaciers qui se jettent en mer. Le gouvernement annonce le lancement d'un plan pour lutter contre les frelons asiatiques, avec par exemple des destructions de nids et le piégeage au printemps. Ce grand prédateur d'insectes, et en particulier d'abeilles, peut être un risque pour la santé humaine et la sécurité publique. Le principe du casseur-payeur, un projet de loi a été présenté hier en Conseil des ministres. Il prévoit que toute personne impliquée dans des dégradations paye pour les réparations. Le texte arrive après les débordements qui ont suivi la victoire du PSG en Ligue des Champions. L'Ukraine a encore été réveillée par de fortes explosions. Cette nuit, une dizaine de détonations ont été entendues à Kiev et Odessa. Plusieurs immeubles d'habitation ont été touchés. Hier, Emmanuel Macron a réuni un conseil de défense consacré à la situation en Ukraine et à la multiplication des attaques hybrides en Europe. Rien n'a filtré sur la teneur de cette réunion. Le chef de l'État doit rencontrer Volodymyr Zelensky la semaine prochaine à New York, en marge de l'Assemblée générale de l'ONU. Pour la première journée de Ligue Europa de foot, Lyon a frappé d'entrée. L'OL s'est imposé 2-1 hier soir en Belgique face à Anderlecht. Les Rennais ont été beaucoup plus maladroits. 23 tirs, 0 but et un nul frustrant en Autriche. Marseille est attendu ce soir face au Besiktas.
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7: Le ciel traîne des pieds. Ce matin, une perturbation va arroser la Bretagne jusqu'au Nord-Pas-de-Calais avec des pluies qui vont s'attarder. Seule la pointe bretonne et le Cotentin retrouveront un peu de lumière en journée. Sur le Nord-Ouest, les Pyrénées, les nuages vont gagner du terrain. Le Nord-Est aussi va se voiler. Le Sud-Est, lui, va rester au soleil, surtout en Occitanie. Entre 9 et 13 degrés relevés en général ce matin pour les minimales, jusqu'à 20 près de la Méditerranée. Entre 18 et 20 attendus cet après-midi sur la Manche, 21 à 25 ailleurs, 29 dans le sud-est.

0: bonjour et bienvenue sur FM. Je suis Philippe Lelouch, c'est le meilleur des réveils. C'est tous les jours de 6h à
1: 10h.
0: Hier après-midi, je vous le dis, je suis allé boire un coup avec un pote et le cochon. Il a pris du poids. Oh, c'est pas qu'il a pris du poids. À un moment, il me dit, tu trouves pas que cette chemise me grossit un peu? Je lui réponds sincèrement, c'est plutôt toi qui grossis la chemise. Il y a vraiment... Non, mais c'est... l'été, c'est pas bon pour tout le monde. Hein. Non, mais parce qu'il y en a qui grossissent en hiver, avec le froid, tout ça, ils mangent plus. Mais alors, ceux qui grossissent l'été, l'apéro, le rosé, le machin...
2: Voilà. Franchement... On s'en fout.
0: Non,
2: génial.
0: Non, parce que je vais te dire pourquoi on s'en fout pas. Parce que quand toi, t'en as perdu beaucoup, ce qui est mon cas,
2: t'es jaloux.
0: Je suis ravi de voir les autres qui ont grossi. Quel manque de volonté, je le dis à chaque fois.
3: Franchement, la mauvaise foi incarnée. Laisse les gens tranquilles.
2: Je préfère grossir.
3: Je vais vous parler de carottes, justement, tiens, en parlant de trucs qu'on peut manger. Bah, voilà, je vais vous dire, sur la carotte, c'est vraiment bon pour les yeux. C'est ce qu'on entend souvent et c'est ce qu'on a vu beaucoup passer sur les réseaux sociaux.
0: Ça rend aimable, disait ma grand-mère.
3: Exactement. Ça, ce sera demain.
0: Mangez-en.
3: Je te dirai si ça rend vraiment aimable. Mais vraiment en forte quantité. 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
0: et
3: famille ou entre amis. Bah, ça, c'est la vie.
0: Et puis alors là, maintenant, on va écouter un groupe qui a littéralement fait danser la planète entière, c'est les Black Eyed Peas avec Let's Get It Started. Vous êtes sur RFM. Bonjour, si vous venez de nous retrouver, on est ensemble jusqu'à 10h dans le meilleur des réveils.

0: 8h09 sur FM, ça marche ou pas? Et ensuite Marc Lavoine avec le parking des anges.
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0: Alors, dans le ça marche pas d'aujourd'hui, Caro s'est intéressée à une nouvelle qu'on voit passer partout, c'est le moins qu'on puisse dire.
2: Et qui concerne la carotte. La carotte, depuis qu'on est tout petit, qu'est-ce qu'on nous dit? On nous dit que ça rend aimable ou que ça rend les fesses roses.
0: Ouais. Bon, ça, je suis pas. Ça fait bronzer aussi.
2: Je suis pas allée vérifier. Mais ce qu'on a beaucoup vu cet été, c'était que la carotte était bonne. Enfin, en tout cas, pour, elle avait des bienfaits pour ce qui est de la vue. Donc on va savoir si c'est vrai ou si c'est pas vrai. Par exemple, on nous dit que pour la vision nocturne, la vitamine A qui est comprise dans la carotte, ça aide à produire un pigment de la rétine qui est indispensable pour voir correctement dans la pénombre ou dans l'obscurité. Info ou intox, c'est une vraie info. Donc ça, la carotte, pour le coup, ça marche. Prévention des carences, manger des carottes prévient les problèmes de vision liés à un manque de vitamine A. Est-ce que c'est vrai ou est-ce que c'est faux? C'est vrai aussi, donc ça fait déjà 2 points pour la carotte. Santé globale de l'œil, le bêta-carotène qui est contenu joue un rôle d'antioxydant qui aide à maintenir la rétine en bonne santé. Est-ce que c'est vrai, est-ce que c'est faux? C'est également vrai, ça fait 3 points pour la carotte. Et donc ça améliore effectivement la vue de manière générale. C'est-à-dire que si vous êtes ultra myope, comme une taupe, bon là vous pouvez manger des kilos de carottes, ça ne changera rien. Mais pour tout ce qui est prévention et amélioration voilà, de la vue sans problème lié à des lunettes ou d'un port de lentilles,
0: myopie, astigmatique,
2: et ben,
0: ça, ouais.
2: Et ben ça marche.
0: Et ben, formidable.
2: Et ben ça marche. Donc manger des carottes.
0: Et pardon, mais je peux aussi prouver que les carottes rendent aimables. Mais non, les carottes ça rend aimable. La preuve, tu t'es jamais fait engueuler par un lapin.
2: Un des très nombreux succès de Marc Lavoine. On adore cette chanson sur RFM. Le parking des anges. Et on se retrouve juste après dans le meilleur des réveils sur RFM.

0: 8h13 sur AFM. Le jeu de ouf arrive tout de suite. Et si vous rêvez d'entendre chanter les Chipmunks, bah ratez pas ce moment.
1: Les Chipmunks.
2: T'as pas vu le film?
3: Non, mais il a 70 ans, hein, donc n'oubliez pas qu'on n'est pas sur la même.
0: Ah, race. Ok, on est dans les vannes, Caroline Iturbide. Ah, on est, mais tu n'es plus de la première jeunesse non plus. Ton physique ne fera pas illusion longtemps, tu sais.
3: Tu es vilaine.
0: Non, c'est pas ce que j'ai dit.
3: Allez, vous envoyez MDR au 739-16, vous venez jouer avec nous au jeu de ouf et vous gagnez cette semaine un séjour pour 4 personnes d'une semaine. Voilà, c'est ça. C'est trop mignon.
0: Oh, je veux cette voix-là, moi aussi.
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0: Oui. Mais moi, je veux parler.
3: Ouais, je sais, tu veux la voix.
0: Ah. Je veux la voix. Oh, oui, ça, c'est vraiment bien.
4: Oh là là, c'est presque un peu angoissant.
0: Elle a vendu plus de 300 000 exemplaires de ce titre. Emma Domas. Je l'adore, hein, ce morceau. Tu seras. Allez, on est sur AFM. Bonne journée. Si vous venez de nous retrouver, on est ensemble jusqu'à 10h dans le meilleur des réveils. Et on salue, tiens, l'arrivée de Nicolas Bouvard dans notre studio. À tout de suite.
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0: 8h21 sur AFM, le jeu de ouf et ensuite In Excess avec I Need You Tonight.
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0: 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Vous jouez, vous souffrez et vous partez en vacances. Vos oreilles souffrent, une souffrance relative. Hein.
3: Très relative. 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Et avec qui on joue, ma Julie, ce matin?
4: On accueille Julie qui habite à Saint-Denis-de-Pile en Gironde. Bonjour Julie.
0: Bonjour Julie.
5: Bonjour Caro, bonjour Philippe.
0: Salut. Comment ça va ma belle?
5: Trop bien, je suis ravie d'être avec vous.
0: Oh ben nous aussi on est ravis que tu sois là. Est-ce qu'il fait encore beau et chaud dans ton coin?
5: Alors oui, il fait encore très très beau, à part aujourd'hui, il fait un peu frais ce matin, mais vraiment on a des très belles températures encore.
0: Ouais, c'est vraiment l'été indien partout en France, hein. C'est vraiment chouette.
5: Ouais, ça fait
6: bien. Ok ma Julie. J'adore cette voix-là. C'est extrêmement mignon. Et on va faire le jeu comme ça. Allez, c'est parti.

0: trop chou.
1: C'est vrai que c'est un peu chou.
2: Alors, ma Julie, est-ce que tu as trouvé les deux extraits, les originaux?
3: Eh bien, j'en ai un. J'ai encore et encore de Cabrel.
4: C'est ça,
3: et
4: ça
3: le deuxième, voilà, j'ai la musique dans la tête. Mais
4: c'est Gold, un peu plus près des étoiles.
3: Ah, voilà.
4: Mais c'est pas grave, c'est gagné, une réponse suffit. Façon. Tu pars en vacances, bravo, Julie.
3: Merci beaucoup. C'est chouette.
4: Ça va être vraiment chouette.
3: Je suis trop contente.
4: Et puis alors, tu choisis ta saison pour ce départ, et puis surtout l'endroit. Ouais. Et là, Pierre et Vacances, pour le coup, l'offre est multiple.
3: Eh bien, je suis trop contente. Je vais pouvoir partir avec mon mari, avec ma petite fille.
4: Oh, c'est canon. Eh bien, on te souhaite un extraordinaire séjour. Vraiment, on t'embrasse très, très fort, Julie.
3: Moi aussi. Merci.
4: Merci d'avoir joué avec nous.
2: Bisous.
4: Merci.
3: Bisous. Bisous, bisous.
4: Allez, ce titre me rappelle tellement de souvenirs, In Excess. I need you tonight. On est sur AFM, bien sûr. Reste avec nous. C'est le meilleur des réveils. On est ensemble jusqu'à 10h.

0: 8h27 sur FM. Le Flash Info tout de suite et puis ensuite la belle histoire d'un serveur qui a quasiment sauvé un homme de la dépression. Mais avant, c'est Vanessa Paradis avec Divine Idylle sur FM. Allez, le temps d'un petit footing jusqu'à la machine à café et on revient à tout de suite sur FM.
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0: Les infos vous sont présentées par Laurent Jules. Salut Laurent.
18: Bonjour Philippe, bonjour Caroline et bonjour à tous. La carte météo de ce jeudi matin est bien pâle, grisaille et pluie de la Bretagne au nord. Pas-de-Calais, un ciel chargé ailleurs. Seul le sud-est apporte une belle touche de soleil. Je reviens sur vos prévisions dans deux minutes. La France vient de vivre son été le plus chaud depuis 1900 et les canicules presque ininterrompues ont laissé des traces bien au-delà des thermomètres. Le dernier bilan provisoire des autorités sanitaires fait état de près de 8000 décès excédentaires. Sondé Public France ne peut pas encore imputer la chaleur avec certitude. La vague du 27 juillet au 20 août a eu un impact majeur sur les plus de 75 ans. Ça tangue de nouveau ce matin à Frontignan. Le dépôt pétrolier est bloqué depuis 3 heures par 150 à 200 pêcheurs. Le port de Sète reste paralysé et ça s'agite aussi du côté de Nice. Les annonces du gouvernement n'ont clairement pas calmé la tempête. Les aides ont été prolongées jusqu'à fin décembre, les indemnités ont été légèrement relevées à des mesures jugées insuffisantes par la profession. Une délégation doit rencontrer la ministre de la Mer et de la Pêche en fin de matinée. Un train vaut mieux que deux, tu l'auras. Prenez vos précautions, le retour à la normale n'est pas prévu avant plusieurs semaines sur la ligne ferroviaire Rouen-Caen. Les équipes ont commencé à relever les rames déraillées vendredi dernier. Un chantier impressionnant, tout comme la facture estimée à plusieurs millions d'euros selon SNCF Réseau. D'autres ont voulu faire dérailler la justice hier. Il n'y aura pas de report pour le procès de Rachida Dati et Carlos Ghosn, poursuivis pour corruption et trafic d'influence. Les avocats de l'ex-patron de

0: Renault n'ont pas obtenu de délai. L'ex-ministre devra justifier les 900 000 euros reçus du constructeur qu'elle assure avoir touché comme avocate. Il n'y a pas que les filets qui ont tremblé lors du dernier mondial de foot. Les compteurs des paris sportifs aussi, ils ont atteint un record d'1,3 milliard d'euros de mise en France. Une moyenne de 9 publicités par match pour vous inviter à parier ont été recensées à la télévision. C'est un carton rouge pour l'association Addiction France. Elle appelle le gouvernement à mieux encadrer ses pratiques. Lyon a démarré du bon pied son premier match en Ligue Europa de foot. L'OL ramène une victoire 2-1 de son déplacement à Anderlecht. En revanche, Rennes a manqué le cadre. Les Bretons ont fait match nul 0-0 en Autriche. Ce soir, Marseille jouera pour affronter le Beşiktaş à Istanbul. Et puis l'Euro de volley, les Bleus ont calé hier soir. Ils ont été défaits au tie-break.
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0: Une ambiance bien grise au réveil. La pluie s'étire de la Bretagne au nord. Pas-de-Calais restera collée au décor toute la matinée. Sur le nord-ouest et les Pyrénées, les nuages vont gagner du terrain. Le nord-est se voilera aussi. Seul le sud-est restera en plein soleil, notamment sur les plaines d'Occitanie. Les températures 9 à 13 degrés en général pour les minis. 16-20 du côté de la Méditerranée. L'après-midi, les thermomètres RFM grimperont autour des 18-20 degrés le long de la Manche, 21-25 ailleurs et jusqu'à 29 degrés dans le sud-est.
2: 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Avant que Caro nous raconte l'histoire vraiment cool hein, d'un serveur qui a pris soin d'un gars qui allait pas bien. Et ça, c'est chouette. Il y a des gens bien dans ce bon monde. Vanessa Paradis avec Divine Idylle, vous êtes sur RFM.

0: 8h36 sur FM, les héros. Et puis il y aura Phil Collins avec Sou Dio.
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0: 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Si vous aimez les belles histoires, là, Caro, elle en a une très très belle, hein, Caroline Turpide. Une histoire qui va vous plaire, en tout cas, voilà. Enfin, si vous aimez aussi un peu les histoires d'alcool, quand même.
3: Ouais, parce qu'il y a quand même un peu de ça dedans. Mon héros, il s'appelle Gary. Il est serveur dans un restaurant et il doit servir Roger, qui devait vivre dans ce restaurant l'un des plus beaux moments de sa vie, puisque Roger devait célébrer son mariage dans ce restaurant. Mais au lieu de célébrer son mariage, il s'est retrouvé seul au resto après l'annulation dernière minute. C'est une catastrophe de la cérémonie par la mariée, voilà, qui a décidé de tout annuler quelques heures avant. Mais le marié a décidé quand même d'aller dans ce restaurant, manger seul et probablement, bah voilà, sans s'attendre à ce qu'un simple repas puisse changer un petit peu l'ambiance de cette journée. C'est là qu'il a rencontré Gary, donc le fameux serveur qui s'est occupé de lui. Gary ne s'est pas contenté de faire son travail, il a pris le temps de s'assurer que son client passe un très très bon moment, en tout cas le meilleur moment possible dans des circonstances comme celle-là. Et il l'a servi comme un roi, il est resté avec lui, il lui a fait goûter plusieurs vins, plusieurs plats, il a raccompagné carrément Roger chez lui pour qu'il se sente moins seul dans cette douloureuse journée. Et j'avais envie de vous partager cette histoire que je trouve à la fois triste et gaie. Enfin, voilà,
0: ouais, il y a quelque chose de très humain. Se projette dans la vie du mec et tu fais ouf, ça doit être difficile. Mais ton histoire, pardon, hein, mais si vraiment tu voulais qu'elle finisse bien, c'est qu'il fallait que Roger et Gary se marient à la fin.
3: Bien sûr. Et eurent beaucoup d'enfants.
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0: Beaucoup de gens, dont moi, hein, pensaient que le refrain de cette chanson, c'était Stu Studio. Et non, il n'y a pas de T. C'est Stu Studio sur RFM.

0: Bonne nouvelle à 8h42 sur FM. Si vous voulez connaître le secret hein, pour vivre plus de 100 ans, bougez pas. Caro, elle, elle sait comment il faut faire.
1: Bien sûr.
0: Il faut dire si on a la chance d'avoir un talent pareil avec nous parce que le monde entier devrait se l'arracher. Elle sait comment vivre plus de 100 ans. Elle va vous parler d'une dame de 124 ans d'ailleurs qui révèle son secret elle aussi.
1: Son petit secret. On sera aussi avec Lady Gaga. Ça réveille bien ça. Il est 8h42 sur RFM, on est ensemble jusqu'à 10h dans le meilleur des réveils et on est ravis d'être avec vous et de se réveiller à vos côtés. À tout de suite.
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0: 8h51 sur AFM, le journal des bonnes nouvelles, et puis Jean-Jacques Goldman avec une chanson, mais alors, je l'adore, juste après.
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0: Si vous rêvez de vivre centenaire, voire plus, pourquoi pas, Caro nous dit qu'elle avait un... Elle a trouvé un secret, mais comme elle ne sait pas garder les secrets, elle va le partager avec vous.
2: Ça, c'est une chose qu'il faut bien savoir, c'est vrai que j'ai du mal. J'ai du mal à garder les secrets, on m'en donne un, il y a un moment donné.
0: Moi aussi, je suis un peu comme ça.
2: Là, je vais vous parler de Maria Antonia Cuero, qui vit en Colombie et qui fait énormément parler d'elle depuis quelques jours, parce que selon ses documents d'identité, elle serait née en octobre 1901, ça veut dire que si on fait le calcul, elle aurait 124 ans aujourd'hui. Wow. 125 quand même, quasiment. Ouais. Un âge tellement exceptionnel qui dépasserait même le record historique, vous le connaissez, Jeanne Calment, 122 ans, c'était déjà pas mal.
3: Une ado
2: à côté de Maria Antonia Cuero. Et donc, elle a évidemment été interrogée sur son secret de longévité. Elle donne une réponse extrêmement simple, Maria. C'est vraiment dommage de ne pas y avoir pensé avant, pour certains d'entre nous. Puisque, en fait, elle dit que tous les jours, absolument tous les jours de sa vie, elle mange des bananes. Voilà. Elle mange des bananes.
0: Mais que ça, attends.
2: En tout cas, elle mange au moins.
0: Ça doit être chiant. Elle vit vieille, mais elle doit se faire chier quand même à table. Hein.
2: Et en fait, son autre secret, c'est de vivre sans complications, d'éviter de trop se soucier des problèmes du quotidien, etc. Alors, rien ne prouve scientifiquement que manger des bananes permette de vivre plus longtemps.
0: Ah bah non, sinon les singes vivraient 4 siècles. Hein. Ça, c'est sûr.
2: Mais bon, écoute, c'est une piste. C'est une piste à étudier.
0: Voilà, la banane.
2: Mangeons des bananes.
0: Entre les bananes et les carottes.
2: Les carottes, ouais, faut dire. Bon. C'est un peu chiant. Une des plus belles chansons de Jean-Jacques Goldman. Juste après, c'est vrai qu'elle est belle. Sur RFM, dans le meilleur des réveils. Et on est ensemble jusqu'à 10h.

0: 8h57 sur FM, le Flash Info arrive tout de suite et puis le jeu de Husson, ce jeu tant attendu que vous aimez bien. On a des messages sur les réseaux sociaux qui nous disent que le jeu du son est très drôle, ce qui est vrai, beaucoup plus que le personnage qui le crée.
1: Toujours sympa.
0: Aujourd'hui, on va devoir trouver des artistes dont les noms font des jeux de mots avec des marques. Ça va être compliqué pour Caro.
1: Là,
0: je pense qu'on va encore se marrer.
1: Ouais, j'étais en train de me dire, oulala, pour moi, ça va être chaud. Juste après les infos, Florent Pagny arrive sur RFM avec Ma Liberté de Penser.
2: Prenez mes gosses et la télé.
1: Vous êtes dans le meilleur des réveils. On est ensemble jusqu'à 10h. A tout de suite sur RFM.
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0: Les actualités vous sont présentées maintenant par Laurent Julès. Salut Laurent.
8: Bonjour Philippe, bonjour Caro et bonjour Salut. À tous. Ce ne sera pas la même ambiance partout ce jeudi avec des averses au nord, des nuages partout ailleurs. Seul le sud-est va colorer un peu cette journée. Nous faisons le point météo dans deux minutes. Les annonces du gouvernement n'ont pas mordu. Près de 200 pêcheurs bloquent encore en ce moment le dépôt pétrolier de Frontignan et le port de Sète. Ça remue aussi du côté de Nice. Ils protestent contre le prix du carburant. Pourtant Sébastien Lecornu a relevé l'aide à 35 centimes le litre et prolonger les soutiens jusqu'à fin décembre. Les représentants doivent être reçus en fin de matinée à Paris. Yael Braun-Pivet, la présidente de l'Assemblée nationale, réclame à l'instant la prolongation de l'aide aux grands rouleurs. La facture humaine est terrible après les canicules à répétition de cet été, le plus brûlant depuis 1900, selon le dernier bilan provisoire de Santé publique France. Les canicules à répétition ont fait près de 8000 morts excédentaires, hormis la Normandie et l'Occitanie. Toutes les régions connu un excès de mortalité. La Bourgogne-Franche-Comté a été la plus touchée. Une journée sous tension ce jeudi pour deux acteurs bien différents. À Orléans, les salariés de Duralex vont manifester à la mi-journée alors que la justice doit examiner les offres de reprise possibles de la verrerie en difficulté. À Paris, Gérard Depardieu va lui contester son renvoi en procès dans l'affaire Charlotte Arnould pour des soupçons de viol. L'audience se tiendra à huis clos. Et quoi de neuf, docteur? Les psychiatres seront en grève aujourd'hui. Quatre syndicats du secteur public dénoncent un manque de moyens et réclament un plan pluriannuel et des financements sanctuarisés. Il manque 10 000 lits pour accueillir les patients. Et pendant que ça coince dans les hôpitaux, ça grésille aussi sur la scène internationale. Climat électrique entre Washington et l'Europe. La réserve fédérale relève ses taux d'un quart de point. Une décision jugée malheureuse par la Maison-Blanche et vivement critiquée par Donald Trump. Dans la foulée, le président menace de resserrer le commerce avec l'UE, irrité par le projet d'Ursula von der Leyen de créer un Conseil européen de sécurité incluant Royaume-Uni, Norvège et le Canada. La première journée de la Ligue Europa de foot, Lyon a plié Anderlecht 2-1 malgré une fin de match sous pression. Rennes a été brouillon en Autriche et n'a pu faire mieux qu'un nul 0-0 malgré beaucoup de tentatives de tir. Ce soir, Marseille affrontera le Besiktas. Kylian Mbappé tente de calmer le jeu ce matin dans la presse espagnole. Il revient sur la polémique du t-shirt porté à moitié lors du soutien à Ceuta. L'attaquant du Real assure être solidaire à 100% des habitants de l'enclave en pleine crise migratoire.
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8: Le ciel traîne des pieds ce matin. Une perturbation va arroser la Bretagne jusqu'au Nord-Pas-de-Calais avec des pluies qui vont s'attarder. Seule la pointe bretonne et le Cotentin retrouveront un peu de lumière en journée. Sur le Nord-Ouest et les Pyrénées, les nuages vont gagner du terrain. Le Nord-Est aussi va se voiler. Le Sud-Est, lui, va rester au soleil, surtout en Occitanie, entre 9 et 13 degrés relevés ce matin à l'heure du laitier, jusqu'à 20 près de la Méditerranée, entre 18 et 20 degrés attendus cet après-midi sur la Manche, 21 à 25 ailleurs, 29 dans le Sud-Est. Bon réveil avec le meilleur des réveils.
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0: 9h03 sur FM, merci d'être avec nous dans le meilleur des réveils. Je suis Philippe Lelouch, je suis accompagné évidemment de Caroline Turbide et de toute cette équipe. Et le meilleur des réveils, c'est tous les jours de 6h à 10h. Vous connaissez la chanson de Jean-Jacques Goldman, « J'irai au bout de mes rêves ». Eh bien, j'ai un conseil, si vous voulez aller au bout de vos rêves, éteignez le réveil.
1: Ouais, c'est un bon conseil. Dans 3 minutes, le jeu de Husson arrive. Vous devrez trouver des jeux de mots plus pourris les uns que les autres, mais c'est ça qui est drôle. Et ensuite, je vous raconterai comment on se retrouve en prison à cause de gens qui parlent trop et trop fort dans les transports en commun. C'est vrai que t'as vraiment envie de les enfermer parfois.
0: Voilà un titre d'un mec sympa avec une chanson sympa. « Ma liberté de penser » sur AFM. À tout de suite.

0: C'est 9h07 sur FM, le jeu du son, et puis Culture Club, que j'adore de plus en plus, même Boy George, avec Karma Caméléon.
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0: Vous devez trouver le nom d'un chanteur ou d'une chanteuse, mais Philippe Husson a rajouté quelque chose qu'il faut associer au nom de l'artiste. C'est ça, Philippe, pour, oui. Pour trouver une marque.
3: Une marque très connue. Alors, c'est bon, tout le monde a pigé ?
4: Ouais, oui,
0: je pense qu'on a pigé.
4: Toutes marques confondues, c'est pas que des vêtements ou
3: mais
4: des...
3: Bien sûr, Caroline.
4: D'accord.
3: Allez, on commence facile pour Caro. Oui. Elle chante. Ouais, elle chante Joe le taxi, mais avec une chaîne de jus frais pressé.
4: Vanessa midi. Paradis du fruit.
3: Oh là là.
0: Voilà. Là, on y est. Allez, maintenant.
3: Elle va vous défoncer aujourd'hui. Elle chante Single Ladies, mais avec une célèbre marque de magasins de parfums et maquillage.
0: Beyond Sephora.
3: Oh, bien vu.
4: Waouh.
3: On sait ce qu'il fait ces après-midi. C'est, c'est la groupie du pianiste, mais avec une chaîne de grands magasins de luxe.
0: Michel Berger. Non, c'est Michel Berger, la groupie du pianiste.
3: Oh, pardon, je me suis trompé, c'est jouer du piano debout.
0: Ah, bah, France Galerie Lafayette.
3: Ah,
0: alors.
3: Bien vu. Ça marche pas, Berger Lafayette.
0: Non, c'est pour ça que je cherche.
3: Autant pour moi. Elle chante The Fate of Ophelia, mais avec une voiture japonaise.
4: Taylor.
0: Swifty ? Ben non, ça marche pas.
4: Une voiture japonaise ?
0: Ah oui. Taylor Swift. Swift ?
4: Swift.
3: Hein ? Taylor Suzuki Swift ? La Suzuki
4: Taylor
3: Swift.
4: Ah,
0: d'accord. Ouais, bah alors là, tu peux mettre Honda Swift aussi avant.
3: Bah, Suzuki Swift, vous connaissez pas ?
5: Bah, non.
3: Ah non, vous connaissez pas la voiture ?
5: Non.
3: Je pensais qu'elle était très connue, pardon, alors autant pour moi.
0: Ah ouais,
3: non, ils en ont vendu 10 millions, mais c'est pas mal.
0: Je suis passé à côté.
3: Allez, ancien mannequin, chanteuse de Quelqu'un m'a dit, mais avec une célèbre marque japonaise de vêtements.
0: Carla Bruni-Clo.
3: Oh, bien vu.
4: Bien vu.
3: Là, facile. Elle chante Someone Like You, mais avec une marque d'aspirateur.
0: Adèle Electrolux.
3: Bien vu.
5: Ah, oula.
3: Bah oui. Elle chante Empire State of Mind, mais avec le bonbon le plus trou.
4: Kiss Cool.
3: Alicia
4: Kiss Cool.
0: Elle donne d'abord la réponse.
4: Oui, et après... parce que mon cerveau fonctionne en deux temps.
0: Oui, bah, on a bien vu. Oui. Et encore.
4: Et encore.
0: Enfin, bref. C'est un deux temps. C'est un moteur deux temps.
3: Allez, le dernier. Mademoiselle chante le blues, mais avec des légumes en conserve.
0: Patricia Casgrain.
3: Oh, bien vu.
4: Ah là là.
3: Lucas Zéro.
0: Alors, je ne sais même pas s'il a joué.
5: J'en ai donné une, et c'est déjà pas mal.
0: Laquelle ?
5: Je sais pas.
0: Ouais,
5: Alicia Keys Cool, j'ai donné.
0: Ah oui, c'est vrai,
4: c'était
0: oui.
4: Caro,
3: c'était Caro.
0: Non, mais il l'a dit.
5: Je l'ai dit juste avant.
3: Il l'a dit après Caro.
4: Bon, on a galéré. Les points vont à Philippe Lelouch. Pour le coup, c'est vrai qu'aujourd'hui, ça, c'est sans appel.
0: Je n'aime pas beaucoup ça aujourd'hui.
5: Facile, Caro, de gagner quand on triche. Moi aussi, je peux tricher.
0: Pas de problème.
4: De la musique sur RFM qui arrive avec toute une époque, résumée en un seul titre, Karma Caméléon. Culture Club, c'est le meilleur des réveils, on est ensemble jusqu'à 10h.

0: 9h14 sur FM, l'info du jour, et puis Teddy Swims avec Mr. Know-It-All.
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0: Monsieur, je sais tout. Vous le savez, la discrétion est une vertu, encore plus quand on est en public. En voici la preuve avec Caro.
2: Une histoire incroyable qui s'est passée il y a quelques jours. Alors, figurez-vous, donc imaginez la scène. Il y a deux passagers qui sont à bord de leur train. Un train qui fait Bordeaux-Libourne. Et ils discutent tranquillement, très ouvertement, en toute décontraction de leur dealer.
0: Ah bah oui,
2: à bord de ce train. Mais ce qu'ils ignoraient, c'est que juste derrière, il y avait un commandant de gendarmerie en civil qui était assis, vous voyez le truc.
0: Ah vraiment, c'est des épées, les mecs.
2: Bah non, mais attends, mais comment tu veux savoir? En vrai, c'est un truc.
0: Bah comment tu veux savoir? Tu parles pas de ça dans le train, déjà.
3: Dans le doute.
0: Déjà, tu le fais pas. Ça, c'est le premier truc. Deuxièmement, t'en parles pas dans le train.
2: Et bah eux.
0: Bah, c'est définitivement deux épées.
2: Et bah vraiment, donc ils ont rien fait comme il fallait. Et donc, il y avait un gendarme en civil qui était assis à proximité, qui écoutait, alors lui aussi, bien paisiblement leur conversation. Et puis, il a rapporté les informations à ses collègues qui ont pu donc remonter jusqu'au fournisseur. Les gendarmes ont procédé évidemment à une perquisition au domicile de l'homme de 35 ans qui était suspecté de trafic. Et lors de la perquisition, ils ont découvert il y avait 200 grammes de cocaïne, il y avait du cannabis, il y avait un fusil de chasse, il y avait une énorme somme en liquide. Il avait déjà été condamné 16 fois auparavant. Il a écopé de 4 ans de prison, dont 18 mois avec sursis.
0: Ouais, enfin, attends, pardon, mais quand t'es condamné 16 fois, tout le monde a le droit à une 17e chance. Quand même. Là, vraiment. Alors là.
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0: Monsieur, je sais tout, c'est Teddy Swims qui chante ça avec Mr. Know-It-All. Une valeur sûre qui nous plaît. A tout de suite sur FM.

0: 9h19 sur FM, et Caro nous a concocté un top des faits historiques que tout le monde croit, mais qui sont totalement faux. Comme par exemple, la Joconde serait une connaissance de De Vinci. Eh ben, pas du tout. C'est moi qui ai servi de modèle.
1: Oui, bien sûr.
0: Mais bon, c'était une soirée entre potes. Bon, un peu spécial. Mais c'est ma vie privée, ça. J'ai pas besoin de... Ouais.
2: Oui. Ah, Céline Dion qui arrive sur RFM avec I'm Alive. Qu'est-ce que c'est bon, ça.
0: Va falloir nous lâcher un petit peu,
2: non,
0: quand même,
2: pas
0: avec
2: du,
0: Céline.
2: Pas du tout.
0: Si, bah,
2: le
0: si.
2: Prochain qui dit ça,
0: oui,
2: sort,
0: si, non, mais si.
2: De ma vie.
0: On sait, moi je vais la voir. Je vais même la voir le 16 octobre, je l'adore. Mais là, c'est beaucoup quand même.
2: Moi, j'ai carrément commandé le t-shirt Céline Dion.
0: Oui,
2: je
0: bon,
2: vais au concert avec le, avec le t-shirt.
0: J'ai rien dit. J'ai rien dit.
2: Non, non, mais arrêtez. Laissez-la tranquille. Céline Dion, I'm Alive, elle arrive sur RFM. Et puis, il y aura le Je veux du soleil sur RFM avec Au petit bonheur. Ce sera juste après. On est avec vous jusqu'à 10h.
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0: 9h33 sur RFM, le top du jour. Et ensuite Shakira avec Die Die, qui a piqué un titre qui a piqué à Enrico Macias.
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0: Si vous aimez les anecdotes faciles à retenir et qu'on peut ressortir facilement, le top de Caro, c'est pour vous. Là.
3: C'est exactement ce que moi j'adore. J'adore avoir des petites infos comme ça. Tu passes pour une meuf hyper intelligente. En fait, tu viens juste d'entendre ça et après tu peux le ressortir à toutes les sauces. Par exemple,
0: bah, c'est
3: statues...
0: ça la culture. Hein.
3: Exactement. Alors là, vous allez voir, il y en a pour tous les goûts. Les statues de l'Antiquité, figurez-vous qu'elles n'étaient pas blanches. On pense aujourd'hui qu'elles le sont parce que, en fait, les pigments de peinture se sont effacés avec le temps, mais à l'époque, ça n'était absolument pas blanc.
0: Ah bon?
3: C'était, ouais. Exactement, tu vois.
0: Première... On ne sait pas quelle couleur c'était.
3: Bah, ça
4: si,
3: dépendait.
4: Décoré.
0: J'attends cette réponse. Cette réponse de faux cul. Bah, ça dépend. Ouais. Là, on peut pas. Il n'y a pas de.
4: Par exemple, César, il avait un nez rouge.
0: Oui.
3: Voilà, par exemple. Alors, ça, c'est incroyable. Christophe Colomb. Christophe Colomb n'est pas le premier à être allé en Amérique, les gars. Les Vikings. Ils sont allés avant lui 500 ans plus tôt.
0: Ah ben ça,
3: qui le sait,
0: pas.
3: Ça
0: qui le sait.
3: Qui le sait. Napoléon, on n'arrête pas de dire Napoléon était tout petit, c'était un homme très très petit, etc. Bah, pas du tout, il mesurait 1m69, ce qui était absolument dans la moyenne de l'époque. Donc il était plutôt de taille correcte.
0: Normal,
3: Napoléon, normal. Et pareil, il y a une autre info qui circule. On dirait, enfin on dit que la Grande Muraille de Chine serait visible.
0: Ouais, de la Lune.
3: De, voilà, le depuis l'espace. Ouais. Exactement.
0: C'est pas vrai.
3: J'y suis allée hier.
0: Wow.
3: On ne voit pas la muraille de Chine pour la simple et bonne raison qu'elle fait en moyenne 5 mètres à 6 mètres de large. Donc on la voit absolument pas, ni de la Lune, ni de l'espace. J'ai checké, c'est faux.
0: Voilà. Ah bah dis donc.
4: T'as checké depuis l'espace?
3: Oui, j'étais hier et je voulais vérifier quand même avant de, oui, tu vois, de vous balancer ce genre
0: de choses. Parce que quand ils pensent la thune qu'ils ont dû se faire, Bricorama, pour la construction de la Grande Muraille.
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0: 9h43 sur FM. Après nos héros, on sera avec Gwen Stefani et le Sweet Escape. Et oui, les avions avec Nuit Sauvage.
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0: Si vous faites arrêter pour conduite en état d'ivresse, qui est arrivé à peu près 643 fois à Husson, évitez les excuses pourries comme celle dont va nous parler Caro.
4: Ouais, c'est vrai que c'est pas l'excuse la plus dingue qu'il ait trouvée. C'est une histoire qui raconte des policiers qui ont repéré le conducteur alors qu'il circulait en effectuant des manœuvres un petit peu étranges. L'homme, effectivement, au volant, ne portait pas sa ceinture de sécurité. Il utilisait aussi son téléphone portable en train de conduire. Et lors du contrôle, les agents ont constaté des symptômes qu'ils ont quand même jugés compatibles avec une consommation d'alcool un petit peu excessive. Donc, alcotest, éthylotest. L'histoire se passe en Espagne. Donc, la limite autorisée est fixée à 0,25 mg par litre d'alcool dans le sang, là-bas. Et le conducteur présentait un taux 4 fois supérieur au maximum légal.
0: Oh,
4: et
0: va.
4: Alors, c'est là que ça devient drôle. C'est que, après avoir pris connaissance du résultat, l'homme a contesté. Il a expliqué aux policiers qu'en fait, il avait seulement consommé du gazpacho et que c'est le vinaigre qu'il a utilisé dans le gazpacho pour le préparer qui était à l'origine de ce taux d'alcool un petit peu élevé. Voilà. Bon, retrait de permis immédiat. L'excuse n'est pas ouf.
5: Non.
4: L'excuse n'est pas ouf.
5: Elle n'est pas folle.
0: Non,
5: folle,
0: non, vaut mieux éviter. Hein.
5: Ouais,
0: voilà. Mais boire ou conduire, il faut choisir. Et dans l'équipe, personne conduit. Concluez ce que vous voulez.
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4: Gwen Stefani sur RFM, suivi des avions avec Nuit Sauvage. On adore, vous êtes sur RFM dans le meilleur des réveils. On est ensemble jusqu'à 10h.

0: Bah ça y est, hein. 9h52 sur RFM. Ça y est, c'est l'heure de se quitter.
1: Oh
0: oui, mais on se retrouve demain.
2: Ben oui,
0: demain. C'est demain que moi je vous dis un petit au revoir un peu plus long que d'habitude.
2: C'est mais vrai, tu seras remplacé par Jean-Pierre Foucault. On l'a dit là tout à l'heure, c'était une grosse nouvelle. Hein.
3: La classe.
2: Voilà.
0: C'est un peu la classe.
2: J'en ai les larmes aux yeux.
0: Bonjour. Sur le banc de touche, pour en remplaçant c'est Jean-Pierre Foucault, c'est pas mal. Ça va, Vincent Richard?
3: Bonjour, Richard, je m'intruse un tout petit peu.
0: Bah, c'est le moment.
3: Vous avez dit que Jean-Pierre Foucault vient lundi, mardi?
2: Oui.
3: Lundi, mardi. Ah, enfin, un professionnel. C'est
0: voilà.
4: Jean-Pierre Foucault va lancer ton émission.
0: Ouais.
4: Ça, c'est classe.
3: Non, mais franchement, papa, maman, si tu m'écoutes, c'est quand même un truc. Non, c'est un accomplissement.
2: Non, mais je suis d'accord, moi aussi, papa, maman, si tu m'écoutes, regarde, j'en pleure.
3: Incroyable. C'est vrai que t'en chiales en plus. T'es quand même un peu émotif.
2: Je suis ému.
3: Ouais. Bon, les amis, je vais prendre le relais.
0: C'est pas grave. Salut.
2: Non, Philippe,
0: on se voit quand même demain.
2: Oui, voilà.
0: En attendant Jean-Pierre, ça va être le nouveau titre de l'émission. En attendant Jean-Pierre.
4: En vrai, on n'est pas obligé, non? Ah, je rigole, mon Philippe. On va avoir hâte de te retrouver quand même.
0: Ouais. J'espère. Mais on se retrouve demain en attendant. Ben, Vincent, on te souhaite une très belle émission.
3: Merci, merci.
0: À demain, les chéris. 6h, 10h pour le meilleur des réveils. Salut, bye bye.
3: Salut,
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1: J'ai qu'une phrase à vous dire. Je suis tellement heureux de vous retrouver. Bienvenue à vous. C'est Vincent Richard et la suite du meilleur de la musique. Tout de suite, La Rousseau. Et on commence avec Coldplay sur RFM.

0: J'ai presque l'impression d'être dans une pub pour rasoir, là, si vous voyez ce que je veux dire. J'espère que vous allez bien, en tout cas, heureux de passer cette matinée en votre compagnie. 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La suite du meilleur de la musique aussi arrive dans quelques instants. On s'écoutera Edwin Collins, The Girl Like You, là on sera dans les années 90, on s'écoutera Estelle et puis Kylie Minogue. Can't get you out of my head, juste après ça sur RFM, à tout de suite.
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0: C'était Marc Lawan et Patrick Fiori sur RFM.
1: Et la suite du meilleur de la musique avec Edwin Collins, mais également celle qui fait des duos en ce moment. Un avec Madonna et peut-être un avec Robbie Williams. On l'attend. Kelly Minogue, Can't Get You Out of My Head. Tout de suite sur RFM.

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Allez, je vous la fais courte. Ça, c'était le premier titre du medley RFM, Lily Allen avec 22. Il y en a deux autres. Il y a notamment Whitney Houston, I'm Every Woman, qu'on va écouter. Daniel Balavoine avec Sauver l'amour. 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

0: 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Oui, c'est bien ça, variée. Oh, mais dites-moi que c'est pas vrai, en fait, on est jeudi aujourd'hui. Ce qui veut dire que demain, finalement, si je réfléchis bien, on est vendredi. Il y a une certaine logique à ce que je viens de dire, mais c'est surtout que demain, c'est le début du week-end. Et si ça vous dit, on va le fêter ensemble. J'adore fêter le week-end avec vous. Je vous propose de préparer l'apéro. Moi, je vous ramène Yann Muller. Oui, le fameux Yann Muller, hein, celui qui mixe et qui remixe tous les plus gros classiques français à sa sauce, qui remplit des salles et des stades. Si ça vous dit, on fait comme ça, on sonnera à la porte. Ça commence à 20h. On fait comme ça, pas de problème. Demain et samedi, RFM Party Mix, 20h. Je suis trop impatient, moi, personnellement. On va patienter encore un petit peu, bien sûr. Et puis, on va s'écouter Blondie, Jérémy Frérot, Yannick. Trop bien. Ces soirées-là, c'est juste après ça sur RFM.
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1: On est déjà jeudi. Qu'est-ce que c'est passé vite? Bienvenue, il est 11h, c'est Vincent Richard et voici Blondie, Jérémy Frérot. Et tout de suite, Yannick sur RFM.

0: Je vais vous faire une confidence. Moi, quand je danse là-dessus, je suis comme un fou. Non, mais je suis en sueur, littéralement. RFM, le meilleur de la musique, bien sûr, mais aussi le meilleur des cadeaux. 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Ce sera le tout premier à gagner, puis jeudi, puis vendredi. Donc soyez vraiment au taquet demain sur RFM. Pour la suite du meilleur de la musique, soyez au taquet avec Maria Carré dans quelques instants. Against All Odds, on va s'écouter Christophe Maé. Ce qu'on vous souhaite évidemment de plus, c'est ça.
1: On vous souhaite tout le bonheur du monde et que quelqu'un vous
0: souhaite. Sin Semilia, tout le bonheur du monde après ça sur RFM.
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30: Vous écoutez Dumper City, Self-Aware.

0: City Self-Aware sur RFM.
1: Pareil que la musique adoucit les mœurs. Eh ben, continuez à en écouter à fond même. Maria Carré arrive, Christophe Maé, tout de suite, voici Sense Emilia sur RFM.

Quand j'entends ça, ça me rappelle les booms qu'on faisait. Non mais c'est vrai, 89, hein, moi j'étais pas vieux. Moi je donnerais pas mon âge en tout cas, mais en tout cas j'étais pas vieux, et c'est vrai qu'on dansait sur ça. La suite du meilleur de la musique, Chris de Burgh, dans quelques instants, on va s'éclater avec High on Emotion. Quand je dis s'éclater, c'est un grand mot, mais on va adorer bien sûr les négresses vertes. Là on va s'éclater avec Voilà l'été, et puis tout de suite une petite douceur, une pépite comme on dit. Craig David avec 7 Days sur RFM. Belle matinée à vous.

0: 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Bonne chance à vous. Moi, je vous retrouve à 5h demain matin. C'était Vincent Richard. Prenez soin de vous et des autres. À demain. Bye bye.
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1: Et merci d'avoir choisi RFM et les midis, les infos, Jérémy Desiderati. Bonjour Jérémy.
2: Bonjour Vincent, bonjour à tous. Les pêcheurs sont encore montés au filet aujourd'hui. Ils sont mobilisés depuis ce matin dans les ports de Toulon, de Nice, du Gros-du-Roi pour paralyser le trafic maritime. Un blocage aussi du dépôt pétrolier de Fos-sur-Mer dans les Bouches-du-Rhône pour le deuxième jour de suite. Une délégation de pêcheurs est reçue en ce moment par la ministre de la Mer. Le gouvernement a pourtant tenté hier soir de calmer la grogne en prolongeant les aides carburant jusqu'à la fin décembre. Un coup de pouce aussi pour le BTP, les agriculteurs. Plus rien en revanche pour les particuliers. D'autres salariés font entendre leur voix aujourd'hui. À Orléans, d'abord, les employés de Duralex sont appelés à se rassembler devant le tribunal judiciaire. C'est ici que les juges doivent examiner les offres de reprise de la verrerie. En Haute-Garonne, la secrétaire générale de la CGT, Sophie Binet, est attendue sur le site de Fibre Excellence. Le fabricant de pâte à papier a obtenu 3 mois de sursis pour permettre à des repreneurs potentiels d'affiner leur offre. Aux États-Unis, la Maison-Blanche voit rouge depuis hier soir. Donald Trump menace l'Union européenne d'augmenter les droits de douane, voire de cesser tout commerce avec l'Europe. En cause, cette proposition de l'UE de faire du Canada son premier membre associé. Objectif, renforcer les liens entre l'Europe et Ottawa, alors que le Premier ministre Mark Carney, le Premier ministre canadien, doit s'exprimer aujourd'hui à Bruxelles. Et puis le voyage dans la capitale belge s'est bien passé hier soir pour Lyon côté foot. L'OL s'est imposé 2-1 contre Anderlecht pour la première journée de Ligue Europa. Moins de réussite pour les Rennais, tenus en échec en Autriche contre le Sturm Graz 0-0. Et puis ce soir, Marseille entre en jeu sur la pelouse du Beşiktaş, coup d'envoi à 21h.
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2: Le pays sera coupé en deux dans le sens de la diagonale. Cet après-midi, les nuages vont recouvrir les territoires du nord, de la Loire à l'Aquitaine, avec quelques averses en prime pour les bords de Manche. Ambiance beaucoup plus lumineuse et ensoleillée en direction de l'est et du sud. C'est d'ailleurs près de la Méditerranée que le mercure sera le plus élevé, jusqu'à 29 degrés à Montpellier. Sous la grisaille, la fraîcheur va dominer dans le nord avec seulement 18 à Lille, 20 à La Rochelle, 21 à Paris. Les nuages vont prolonger le séjour demain matin avant de se dissiper dans l'après-midi. Place au meilleur de la musique sur RFM. Très bonne journée.

0: Alors mon job à moi, c'est d'offrir de la joie dans les oreilles pendant la pause déjeuner. Et mes oreilles aussi, hein. Je partage, donc j'en profite moi aussi. Ravi de vous retrouver, c'est Karl. On passe un nouvel après-midi ensemble avec le meilleur de la musique sur RFM. Lionel Richie, Claudio Capéo, Britney Spears arrive. Et puis en plus du bonheur dans nos oreilles, nos cœurs vont faire boum, boum. Avec Superbus et Lola qui arrive, bel après-midi.
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0: C'était un extrait de Hélène Siou Bye Bye sur RFM.
1: 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Lionel Richie arrive très vite, Cluedo, Capello, Britney Spears et Superbus, Lola.

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Lionel Richie. Ouais.

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0: Et là, il y a Petit Tonnerre qui galope dans la prairie. Bon, tout va bien, je retourne juste un petit peu en enfance. Avec ce titre, Italo Disco par le groupe Moundray. C'était Comanchero en 1984. Ce qui me donne envie de vous rappeler que ce soir, Paul de Montreuil vous donne rendez-vous pour RFM Party 80-90, Yakari.

0: et j'y pense. 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Tears for Fears, Alex Varenne, nouveau classique RFM et puis le premier hymne de Christophe Willem pour démarrer cette nouvelle heure du meilleur de la musique. C'est comme ça, qu'est-ce que j'y peux. Comme vous, j'aime les musiques variées, j'aime RFM.
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Bon début d'après-midi avec RFM, il est 13h, l'un des plus grands tubes pop des années 80 par le duo Tears for Fears arrive juste après Christophe Willem.

0: 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Même si celui de Michel est très très beau comme poème, il y a d'autres poèmes qui font rêver, comme Le meilleur de la musique et UB40 qui nous fait rêver de la capitale de la Jamaïque. Ou alors Le rêve de Renan Luce, Les voisines.
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0: Le Coquinou arrive très vite sur RFM, bel après-midi. La semaine.
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0: 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Voilà le meilleur de la musique et puis des meilleurs cadeaux. Bah, que voulez-vous ? On a des relations, on a fait jouer quelques noms, voilà, puis on les a déjà pour vous à gagner dès demain ce magnifique objet. Hein. Vous allez faire des jaloux autour de vous. Soyez bien là à partir de 6h. Charlotte Gardin, Sixpence and Writer et puis Mika pour démarrer une nouvelle heure du meilleur de la musique. Et ça, c'est très très bon parce que ça sent l'amour.
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2: Je le sais depuis le début, il y a un bon feeling entre nous. Charlotte Carder arrive avec Feel Good, Sixpence on the Right Shirt. Et Mika, tout de suite, il est 14h.

0: C'est un peu comme RFM, hein. C'est plus varié, donc forcément c'est magique, le meilleur de la musique, on est d'accord. 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

Et face à la fragilité de certaines relations, oui, ça arrive parfois. Voici maintenant une balade qui propose une parenthèse enchantée. La liberté d'aimer et le pouvoir des caresses, de la danse et du soleil. Alors partons vite se balader sur les sentiers avec Caroline sur RFM cet après-midi.

0: 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C'est ça la force de votre radio RFM, c'est le meilleur de la musique. Tiens, j'y pense, nous sommes jeudi, donc demain soir, on célèbre le week-end avec notre disque jockey, Yann Muller. Il vous donne rendez-vous demain soir derrière les platines RFM dès 20h pour RFM Party Mix. C'est comme ça qu'on célèbre le week-end sur RFM tous les vendredis et samedis. Yann Muller est là, derrière les platines de 20h à 22h. Et tout de suite, j'ai envie d'une nouvelle heure, du meilleur de la musique à partager avec vous, avec Estelle, AA, et puis Nelly Furtado pour démarrer. Qu'est-ce que je l'adore, elle.
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0: 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Bel après-midi, il est 15h et c'est reparti pour une nouvelle heure du meilleur de la musique. On se fait plaisir avec Estelle AA et puis Nelly Furtado tout de suite.

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0: 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Daniel Balavoine, Bruno Mars, Florent Pagny, et puis la voix puissante de Rihanna arrive très vite avec ça. Please, arrive vite, Rihanna, et ça va être le cas.
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le porte-parole de toute une jeunesse, la nôtre. Daniel Balavoine arrive cet après-midi sur RFM. Bruno Mars, le taulier aussi, Florent Pagny, et tout de suite Rihanna avec...

J'aime la guitare. J'aime aussi ce groupe irlandais. C'est du bon rock, avec la voix inoubliable de Dolores O'Riordan, les Cranberries, Just My Imagination.

0: Et après Billy, c'est Patent Jelly. Ça rime, c'est rigolo, même pas fait exprès. Il arrive pour le 16-20 RFM Patent Jelly avec le meilleur de la musique, des anecdotes et un super séjour Thalasso Spa à l'hôtel 5 étoiles, l'île de la Lagune à Saint-Cyprien, à gagner. Ça, c'est magique. Ça va vous faire du bien. Vous restez bien sur RFM. Je vous fais un double bisou. Bisous, bisous. Et à demain, midi.
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2: En plein cœur de votre après-midi, soyez les bienvenus dans le 16-20 RFM qui débute maintenant. Il est 16h pile. Patanjali, je vous offre Robbie Williams et Zazie.

0: vous retrouver. Bienvenue dans le 16-20 RFM, les amis.
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0: Et je ne viens pas les mains vides comme chaque après-midi. J'ai le meilleur de la musique avec vous, que des hits. Et puis j'ai un séjour pour deux personnes dans un 5 étoiles. C'est l'île de la Lagune. C'est un hôtel à Saint-Cyprien. Magnifique endroit. En plus, magnifique région. Hein. Vous êtes les pieds dans la Méditerranée à côté de Perpignan. 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Bien sûr, pour qu'on vous rappelle, envoyez 16-20 par SMS au 739-16. C'est le medley RFM. 16-20 au 739-16. Quant au meilleur de la musique, eh bien, je vais vous raconter l'histoire de cette chanson sur laquelle vous avez sûrement dansé cet été. Mais elle a une longue histoire. Star Sailor, Music Story dans un instant sur RFM, la radio qui est jamais en rate de cadeaux.
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Le meilleur de la musique en non-stop tous les après-midi, c'est dans le 16-20 RFM. Je suis heureux de vous offrir à la suite Maroon 5, Mark Morrison et le dernier single de Jérémy Frérot, nouveau classique RFM.

0: après-midi sur RFM, on va écouter France Gall et Avril Lavigne, mais juste avant.
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0: Voici le secret de vos tubes préférés. Voici l'histoire d'un tube que vous avez réentendu cet été. Il s'agit de Star Sailor, Four on the Floor. Un tube qui date de 2003. Star Sailor, c'est un groupe anglais qui a sorti 6 albums. Et donc, en 2003, ils sortent un album avec cette chanson à l'intérieur, mais qui ne marche pas du tout. Pourquoi ? Parce qu'ils la sortent en version rock. Voici la version originale. Beaucoup plus Britpop, beaucoup plus lente, ça marche pas du tout. Jusqu'à ce qu'il y ait un homme qui change cette chanson, qui la remixe. Lui, c'est Stuart Price. Stuart Price, c'est un producteur célèbre. Il a collaboré avec plein d'artistes et notamment, c'est un producteur qui a travaillé avec Madonna, qui a mis en scène ses spectacles. Donc, il connaît la musique et il va faire un remix. Et c'est

La version que vous connaissez jusqu'à cet été où les Français d'Offenbach vont en faire une version électro et vous avez certainement dansé dessus cet été. La version, version plus musclée. Hein. Et voilà pourquoi plus de 20 ans après, cette chanson a fait son retour. 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

0: 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On écoute Pascal Obispo et Natacha Saint-Pierre. Sur la radio, qui emploie même des chanteurs pour faire de la radio.
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1: 17h, bon après-midi, on écoute Natacha Saint-Pierre, Pascal Obispo, après le flash, Jérémy Desiderati. Bonjour Jérémy.
2: Bonjour Pat, bonjour à tous. De gauche ou de droite, les principaux responsables politiques se retrouveront demain matin autour d'Emmanuel Macron. Le chef de l'État les a conviés à l'Élysée pour discuter de la dégradation de la situation internationale et de ses conséquences en France en matière de sécurité et d'énergie. Jordan Bardella, Marine Tondelier ou encore Fabien Roussel ont déjà répondu présent à l'invitation. Le Premier ministre Sébastien Lecornu ou encore la sécurité intérieure et extérieure seront également autour de la table. Les fautes d'orthographe vont coûter un petit peu plus cher aux candidats. À partir des prochaines épreuves du brevet et du bac, les erreurs de français pourront compter jusqu'à 2 points sur la note, y compris en mathématiques. Le ministère de l'Éducation vient de publier la grille d'évaluation qui servira aux correcteurs. Édouard Geffray, le ministre, avait déjà demandé que l'expression écrite soit plus sévèrement sanctionnée aux examens au printemps dernier. Mention très bien pour Marc Carnet, accueilli royalement à Strasbourg aujourd'hui. Le Premier ministre canadien a été longuement applaudi au Parlement européen où il a approuvé l'idée de faire du Canada le premier membre associé de l'Union européenne. « Nous sommes plus forts ensemble », a-t-il déclaré. Un rapprochement qui ne plaît pas du tout à la Maison-Blanche. Donald Trump a menacé d'imposer de lourds droits de douane, voire de stopper les échanges commerciaux avec l'UE. Et puis les frères Lebrun vont de nouveau faire vibrer le public français. Les deux prochaines éditions de la Coupe du Monde individuelle de tennis de table auront lieu en France, à Montpellier en mars prochain et à Paris en 2028. Un objectif déjà coché dans le calendrier de Félix Lebrun, lui, le Montpelliérain est numéro 2 mondial.
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2: Et de France se dessinent dans le ciel en cette fin d'après-midi. Au nord et à l'ouest, les nuages ont pris leur quartier. Quelques averses qui peuvent encore s'inviter en soirée, d'ailleurs entre le Limousin et la Picardie. À l'inverse, les Alpes et la Méditerranée n'y voient que du bleu, avec jusqu'à 29 degrés dans le Roussillon aujourd'hui. Même tendance pour demain au réveil, la grisaille prolonge le séjour. Avant de laisser plus de place au soleil au fil des heures, les températures vont rester stables. Comptez moins de 10 degrés la minimale au réveil à Rennes et à Aurillac. Et puis le thermomètre va flirter avec les 30 degrés en Méditerranée.
1: Et soyez les bienvenus sur RFM Cell 1620. Et je partage avec grand plaisir et avec un grand sourire ces moments chaque après-midi, après une journée de travail peut-être. Voici Natacha Saint-Pierre, Pascal Obispo et puis Claudio Capeo et Softbase.

0: Le meilleur de la musique sur RFM tous les après-midi. Le bon réflexe à avoir, c'est de se brancher sur RFM. Alors pas seulement l'après-midi, hein, mais demain matin aussi, parce que Philippe Lelouch et Caro et Turbide vous accompagnent, vous réveillent, et en plus ils n'arrêtent pas de se chambrer. Ça me fait beaucoup rire d'ailleurs. Le meilleur des réveils RFM demain matin, 6h, 10h, Destiny's Child, le premier groupe de Beyoncé, ça arrive. Après une journée de travail, on est tous des survivants. Hein. 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
2: Merci d'avoir choisi le 16-20 RFM. Je vous offre dans les 10 minutes qui viennent un séjour pour deux dans un 5 étoiles, l'île de la Lagune. Et tout de suite, c'est Destiny's Child.

0: Le meilleur de la musique d'RFM avec le groupe Téléphone juste après le jeu.
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0: Ce Medley RFM qui peut vous offrir un séjour dans un 5 étoiles. Le 5 étoiles Thalasso Spa de l'île de la Lagune à Saint-Cyprien, près de Perpignan. Et là, on va de l'autre côté, mais toujours près de la Méditerranée, à Antibes. Bonjour Estelle.
2: Oui, bonjour.
0: Salut Estelle, t'as fini ta journée aujourd'hui ?
2: Oui.
0: Bon, très bien. Alors toi, tu es près de la Méditerranée, mais je t'offre peut-être d'aller en finale demain lors du tirage au sort pour gagner ce séjour à deux. Ce serait exceptionnel quand même. C'est bien à la rentrée quand même de se faire plaisir comme ça, non ?
2: Oh oui.
0: Oh oui, ça ferait du bien. Alors ta mission, c'est de reconnaître au moins l'un des trois extraits du Medley RFM. Tu laisses bien passer les trois chansons et ensuite on va au tableau. Ok ?
2: Allez.
0: Allez, c'est parti.

0: Alors voilà, alors, on entend Estelle en train de parlementer avec son souffleur. Je t'écoute, non mais t'as le droit. Hein. Vas-y,
1: alors,
0: Estelle.
1: Il y a Whitney Houston.
0: Eh oui, alors c'est, déjà c'est gagné. Super, et alors après.
1: C'est gagné. Et Daniel Balawas.
0: La Bavoine, ouais, oui. Et puis Lily Allen. T'inquiète pas, je fais comme toi. Et Lily Allen, bravo. Ça suffit. Bah, écoute, déjà, rien que Whitney t'offre la possibilité d'être en finale demain entre 18 et 19h. En espérant que tu seras tiré au sort pour gagner ce séjour. Allez. Je t'explique. Okay. Hein. C'est pour te donner envie déjà. Il y a deux piscines. Il y a un resto avec un chef qui s'appelle Frédéric Baquet, qui est un maître, un resto étoilé. Tu seras aussi invité au spa si tu es tiré au sort. C'est au milieu des jardins fleuris. Ça s'appelle l'île de la Lagune à Saint-Cyprien. Magnifique. Peut-être à demain, alors Estelle, et à ton souffleur qu'on embrasse.
1: Merci.
0: Salut à toi, Estelle. On rejoue demain. Et un petit indice, demain, chez Vincent Richard, entre 10h et 11h, il passera les trois titres sur lesquels je vous interrogerai demain. Et c'est comme ça tous les jours. Donc écoutez RFM, écoutez Vincent demain matin. Voici le meilleur de la musique en non-stop. Téléphone, Angus et Julia Stones sur RFM.

0: 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On écoute Shakira. Tiens, bah, puisqu'on parle de danser, écoutez ça.
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1: Heures sur RFM, on écoute Shakira juste après le flash. Jérémy Desiderati, bonsoir.
2: Bonsoir Pat, bonsoir à tous. Faire des économies pour boucler le budget 2027 tout en évitant la censure, c'est la mission périlleuse confiée à Sébastien Lecornu. Le Premier ministre annonce ce soir un effort budgétaire d'environ 54 milliards d'euros pour l'année prochaine. Sans ces mesures d'économie, le déficit public dépasserait les 6,5% du PIB selon le chef du gouvernement. Sébastien Lecornu et d'autres représentants de partis politiques seront à l'Élysée demain matin. Emmanuel Macron les a conviés pour évoquer la dégradation de la situation internationale et ses conséquences pour la France, notamment en matière de sécurité et d'énergie. Les responsables militaires et du renseignement seront également autour de la table. C'est dans ce contexte que les pêcheurs ont engagé un bras de fer avec le gouvernement. Après plusieurs heures de discussion avec la ministre de la Mer, la réunion s'est achevée il y a quelques minutes. Catherine Chabot propose aux professionnels d'accéder à des prêts à taux zéro et promet que les aides de l'État suivront l'évolution des cours du pétrole. Les pêcheurs mobilisés contre la hausse du carburant ont levé les blocages du port de Nice et du dépôt pétrolier de Frontignan. Ils sont en vente libre mais pas forcément sans danger. 60 millions de consommateurs ont étudié plus de 100 médicaments disponibles sans ordonnance et 40% sont jugés problématiques voire dangereux. Parmi eux, certains sprays pour la gorge et des traitements contre le rhume ou encore l'acné. D'autres constats, 44% des produits étudiés seraient inefficaces. Côté foot, pour terminer, une seule ordonnance ce soir pour l'OM, soigner son entrée sur la scène européenne. Pour ça, les Marseillais vont devoir trouver le bon remède face au Beşiktaş Istanbul pour la première journée de Ligue Europa. Le coup d'envoi sera donné ce soir à 21h.
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2: Et deux ambiances pour terminer la journée. Le soleil s'attarde dans le sud et autour des Alpes, alors que les nuages restent bien accrochés du nord de la Loire à la façade atlantique. Quelques averses pourront encore arroser le nord-ouest et l'île de France au coucher du soleil. Demain matin, le ciel restera chargé des Pyrénées jusqu'à l'Alsace. Les éclaircies gagneront du terrain au fil de la journée. Le mercure restera assez stable par rapport à aujourd'hui. Le thermomètre affichera 18 degrés maximum à Cherbourg, 20 à Nancy, 22 à Angers, et puis plus de 25 degrés entre la vallée du Rhône et le pourtour méditerranéen.
1: Merci Jérémy. Vous qui m'écoutez, voilà quelle serait votre réaction si on vous offrait l'iPhone Duo.
4: Ouais, ouais.
1: Et ce sera le cas à partir de demain avec toute l'équipe d'RFM. Bienvenue dans le 16-20 Patangeli. Voici le meilleur de la musique avec Madonna, Michael Jackson, Shakira.

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0: 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Duffy, c'est le meilleur de la musique qui arrive. You got me begging you for mercy. Merci RFM, de rien. 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
0: C'est le bon réflexe à adopter quand vous finissez votre journée. Branchez-vous sur RFM avec le meilleur de la musique en non-stop que je vous offre maintenant. Voici Duffy, Marc Lavoine, Alex Warren ou encore De Palmas. Et oui, le meilleur de la musique, c'est la musique aussi la plus variée. Et c'est sur RFM.

0: Bonne fin d'après-midi, c'est le meilleur de la musique d'RFM en non-stop avec David Bowie, Atomic Kitten et tout de suite écoutez.
1: Honey.
0: Elle s'appelle Spagna et contrairement à ce que son nom l'indique, elle est italienne, elle n'est pas espagnole. Elle a fait un carton dans les années 80 et c'est un extrait du top 50 que vous revivez tous les dimanches et dimanche à 18h. Ce sera le classement du 21 septembre 1986 et elle était numéro 1. Voici Spagna, Easy Lady.

0: J'ai une pensée ce soir pour tous les auditeurs et toutes les auditrices qui ont gagné leur place grâce à RFM pour aller applaudir Céline Dion. C'est vrai que le challenge était haut, la barre était très haute, mais je sais qu'on a eu quelques témoignages et des messages sur notre compte Instagram comme quoi les gens ont été très heureux de gagner non seulement des places en carré or, mais en plus les séjours. Il y a toujours de très beaux cadeaux sur RFM. On vous a offert le séjour, l'hôtel, le transport et ces concerts qui sont en route, qui sont en train d'électriser la région parisienne, et les gens viennent de partout dans le monde, hein. Peut-être même des États-Unis, parce qu'on a vu qu'il y avait Rihanna qui était venue voir Céline Dion, et pourquoi pas Sia, tiens. On va peut-être la voir. En tout cas, c'est elle qui arrive dans un instant sur RFM. Pour le meilleur de la musique. Bon début de soirée à vous.
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2: 19h sur RFM, on écoute Sia. Après le flash, Jérémy Desiderati, bonsoir.
3: Bonsoir Pat, bonsoir à tous. Après avoir bloqué les ports du Sud pour protester contre les prix du gasoil, les pêcheurs lèvent l'ancre. Au terme de plusieurs heures de discussion avec la ministre de la Mer et de la Pêche, Catherine Chabot, les professionnels se sont engagés à débloquer les barrages. En échange, le gouvernement promet que les aides de l'État suivront désormais la variation des cours des carburants. La ministre évoque aussi la possibilité de prêts à taux zéro pour les pêcheurs confrontés à des problèmes de trésorerie. Les caisses sont vides aussi du côté de l'État. Dans un long entretien accordé au Figaro, Sébastien Lecornu dévoile ce soir les premières pistes pour le budget 2027. Le chef du gouvernement table sur un déficit de 5% l'an prochain et pour y parvenir, le Premier ministre propose de geler le point d'indice des fonctionnaires. Les discussions risquent d'être houleuses à l'Assemblée puisque l'exécutif souhaite mettre les retraités à contribution. Pas de hausse d'impôts, promet Sébastien Lecornu qui espère passer sans l'article 49.3. Et puisse le sort leur être favorable. Les organisateurs des Jeux Olympiques de Brisbane ont choisi le fleuve Fitzroy pour accueillir les épreuves d'aviron et de canoë en 2032. Un petit détail, cette rivière est aussi le terrain de jeu des crocodiles réputés mangeurs d'hommes. Les organisateurs assurent que des procédures seront mises en place en cas d'observation des reptiles. Et puis ce soir, les nuages auront encore le dernier mot sur une bonne partie du nord du pays côté ciel. Même chose au réveil demain matin, la grisaille va prolonger le séjour entre les Pyrénées jusqu'aux frontières du nord-est. Les éclaircies vont reprendre le dessus l'après-midi.
2: Merci Jérémy. Le meilleur de la musique sur RFM, c'est très varié. La preuve, Renaud, Teddy Swims et Sia sur RFM. 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

0: bonne soirée les amis, merci d'être avec nous sur RFM. Demain c'est le grand jour, alors c'est le grand jour parce que c'est vendredi, déjà le vendredi on respire, c'est le week-end, c'est le grand jour parce que on va attaquer les cadeaux qui font plaisir. Bon, tous les cadeaux font plaisir, mais là particulièrement celui-là, puisque c'est l'accessoire qui va être obligatoire si j'ose dire, c'est l'iPhone Duo, le premier iPhone pliable. RFM vous l'offre, on est déjà sur le coup et ça commence demain, donc restez bien sur RFM dès demain matin avec le meilleur des réveils sur RFM. De Servante, c'est dans un instant. Une belle soirée sur RFM. Merci d'être là avec nous.
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Belle soirée à vous et merci d'être avec nous sur RFM. Voici le meilleur de la musique en non-stop. On va se régaler avec The Servant, c'est une mélodie géniale. Et puis Big Mountain, Jack et Carla et U2 sur RFM.

Le meilleur de la musique en non-stop sur RFM avec Jennifer Lopez, Les Innocents et tout de suite U2 avec une chanson. Il y a des chansons comme ça qui marquent l'histoire et qui ont un sens particulier. C'est une chanson qui parle quand les Britanniques ont tué 13 civils lors d'une manifestation à Derry au nord de l'Irlande et c'est devenu Sunday, Bloody Sunday et c'est U2, classique RFM.

On est bien sur RFM, c'est le meilleur de la musique en non-stop avec Francis Cabrel, Kevin Little et tout de suite Tok Tok. Comment vous prenez vos décisions les plus délicates? Il y a un roman qui existe, qui date de 1971, qui s'appelle L'homme D. Pourquoi? Parce que c'est l'histoire d'un homme qui, à chaque fois qu'il a une décision difficile à prendre, jette un D. Et selon le numéro qui sort, le chiffre de ce D, il prend telle décision. Et ce roman a inspiré une chanson dans les années 80 à Mark Hollis, le leader de Tok Tok, l'un des groupes les plus emblématiques de la New Wave. Un roman, une décision, un dé, ça donne un tube, such a shame.

0: Sur RFM, il y a les plus beaux cadeaux encore et encore, tous les jours. Demain matin, non, demain après-midi, ce sera la finale du medley RFM. C'est-à-dire que vous pouvez vous inscrire pour partir à deux dans un 5 étoiles. 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Votre vote, si vous faites le SMS maintenant, compte pour demain, évidemment. Dans un instant, c'est The Cure. RFM partie 80-90 avec Paul de Montreuil. Bonne soirée sur RFM. Demain soir, c'est la fête d'ailleurs.
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7: Bon jeudi soir avec RFM et RFM partie 80-90 qui démarre maintenant avec Gajpati et The Cure. Il est 20h. Bonsoir.

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RFM, on file s'installer dans les fauteuils de Central Perk, le célèbre café de la série Friends. Sur le jukebox, on a choisi le générique interprété par les Rembrandts, I'd Be There For You dans RFM Party.

0: Voyage, voyage sur RFM. En ce qui nous concerne, c'est un voyage dans le temps que l'on s'offre tous les soirs avec RFM Party 80-90.
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0: Et c'est vrai qu'on a bien besoin de déconnexion, de voyage dans ce monde de brut. Madonna va nous emmener sous le soleil des Caraïbes avec la Isla Bonita, une chanson qui, au départ, devait être chantée par Michael Jackson. C'est le producteur Patrick Léonard qui avait proposé la démo en premier à Michael pour l'album Bad. Et le King of Pop l'a recalé direct, pas intéressé, par la maman. Madonna a donc récupéré la mélodie, elle a réécrit toutes les paroles en pensant à une île imaginaire et c'est devenu l'un de ses plus grands tubes. On l'écoute sur RFM, La Isla Bonita, juste après ça.
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RFM, voici Kim Carnes pour la suite. Bette Davis Eyes. D'ailleurs, Bette Davis, la légende d'Hollywood, la vraie, avait 73 ans quand le titre est devenu numéro 1. Elle a adoré la chanson au point d'envoyer des lettres de remerciement personnalisées et des fleurs à Kim.

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0: Cette bande s'autodétruira dans 5 secondes.

FM Party 80-90. Bonne soirée avec Laurent Voulzy pour la suite. Laurent Voulzy qui sera en concert dans un mois au festival Nuit de Champagne. Je le sais parce que je surveille toujours attentivement les dates de concert de Laurent Voulzy, dont j'adore les mélodies, les harmonies. Voici un de ses titres de 1986, Mes nuits sans Kim Wilde, écrite presque comme toujours par son binôme de génie Alain Souchon.

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0: Bien le bonsoir, bienvenue sur RFM.
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0: Voilà, le soir, on se fait plaisir avec les titres des années 80 et 90. Paul de Montreuil pour vous accompagner. Et puis le matin, c'est l'équipe du meilleur des réveils que vous retrouvez pour bien démarrer la journée. Philippe Lelouch et Caroline Turbide qui vous offrent notamment du cash parce que la vie en ce moment, ça coûte cher. Donc vous ne serez pas, je l'imagine, contre le fait de gagner 500 euros cash. C'est ce qui était arrivé à Amandine, écoutez.
2: Et voilà, 500 euros. Attends, tu vois, je t'ai bien dit de tenter.
3: Vous me refaites ma journée, vous me refaites ma semaine. Merci beaucoup.
2: Non, on est trop content pour toi, Amandine.
3: Du coup, j'ai décalé mon heure d'embauche.
0: Bon, je pense que le patron sera compréhensif. Ou la patronne, d'ailleurs, peut-être. C'est une patronne qui arrive pour la suite. Kylie Minogue, God to be certain sur RFM. Et l'affaire Louis Trio qui arrive également.
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très bonne ambiance sur RFM et c'est comme ça tous les soirs avec RFM Party 80-90. Salut tout le monde, j'espère que vous êtes en forme. On continue avec Mike and the Mechanics et ce sifflement mythique qu'on a tous essayé d'imiter sous la douche avec

0: Eurythmics sur RFM. 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
1: Exactement, alors là on était dans les années 80. À l'époque, les premières consoles de jeux débarquaient dans les salons. La Vectrex et puis la Nintendo NES notamment. Aujourd'hui, le monde du jeu vidéo a bien évolué et il est en très grande forme grâce au streaming notamment, comme en témoignent les chiffres du Z-Event 2026. Je ne sais pas si vous avez vu ça. Le marathon caritatif s'est achevé à Montpellier avec une somme colossale récoltée au profit de 22 associations environnementales et humaines. Près de 33 millions d'euros collectés. Donc la générosité des internautes continue de pulvériser les compteurs. Ça fait plaisir à voir. Préparez les paillettes, Diana Ross arrive en grande pompe, on parle pas de ses pieds, elle arrive avec panache et élégance pour Upside Down, c'est sur RFM.
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Voici Michael Jackson.

faire la fête sur ce titre de début de soirée. 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Sacha de début de soirée, il sera plein d'autres artistes de l'époque également. 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On vous a aussi mis toutes les infos sur rfm.fr. Voici Fort Blondes.

0: C'est le soir où on commence à se détendre sérieusement. Jeudi soir, bienvenue sur RFM.
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0: Et il y a du lourd pour la suite avec Jeanne Masse, notamment l'hymne ultime des années 80 en rouge et noir sur la radio en rouge et bleu. Ça arrive dans un instant. Alors cette chanson, au départ, Jeanne Masse l'avait écrite avec un texte en hommage à son papa, avec des paroles beaucoup plus sombres. C'est son producteur qui l'a poussé à retravailler le refrain pour en faire cette déclaration de guerre pop dans un délire un peu conquérant. Ça marche très bien et surtout, grâce à ça, en rouge et noir est devenu le premier titre féminin à entrer directement numéro 1 au top 50. Girl Power, vous écoutez RFM Party 80-90 et une troisième heure démarre juste après ça.
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meilleur de la musique est là et le meilleur des artistes aussi. Ils ont même, d'ailleurs pour certains, leur propre émission sur RFM. Bryan Adams, notamment. À minuit, tous les dimanches soirs, Bryan Adams débarque et prend le contrôle d'RFM. Ça s'appelle le Bryan Adams Radio Show, avec ses coups de cœur, avec ses histoires, avec sa musique, bien sûr. Et si vous trouvez que c'est un petit peu tard et que le lundi matin, vous avez peur que ça pique un peu, vous retrouvez également le Bryan Adams Radio Show en podcast. Ça se passe sur l'appli RFM et sur rfm.fr. Voici Bryan Adams, Please Forgive Me sur RFM.

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parce que la vie, c'est pas Melrose Place. RFM est là, avec chaque soir le meilleur des années 80 et 90. Alors la vie, oui, c'est pas tout rose, mais il reste quand même de l'humanité et de beaux gestes dans ce monde. Saluons ainsi l'équipe de cette bibliothèque italienne qui efface toutes les amendes en échange de dons de croquettes. C'est pour encourager le retour des livres en retard, tout en aidant les refuges locaux. Donc si tu ramènes en retard ton livre, tu ne payes pas

RFM, la suite c'est avec les Pet Shop Boys et le titre West End Girls. Dans le break de la chanson, on entend un petit solo de trompette qui est en fait pas du tout une vraie trompette, hein. C'est joué au clavier comme dans beaucoup de titres des années 80, mais là c'était une des toutes premières utilisations de ce clavier sampler, l'Emu Emulator 2. J'ai eu la chance de le bidouiller un petit peu. Il y a des sons de trompette, il y a des sons de voix également, et puis des sons de violon très bien samplés pour l'époque. Je me demande d'ailleurs si ces nappes de violon là derrière ne viennent pas aussi de cet Emulator 2. Vous êtes sur RFM, le meilleur de la musique version années 80-90. Ça continue, bonne soirée.

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Contrairement à ce qu'indique le titre, les démons de minuit rôdent également à 23h. Et c'est dans RFM partie 80-90. La suite avec un titre avec lequel le disciple a fait mieux que le maître. Ce titre, c'est You Can't Unreal Love. Parce que oui, la version originale des Supremes a eu une belle carrière, c'est vrai, mais elle n'a jamais atteint la première place au Royaume-Uni. Elle est restée dans le top 5. Et c'est 16 ans plus tard, avec la reprise de Phil Collins, que la chanson est devenue number one. Premier numéro 1 d'ailleurs britannique de Phil Collins en solo. On écoute donc tout de suite You Can't Hurry Love. Nick Kershaw sera là derrière et puis Eternode également. C'est le meilleur de la musique et il est 23h.

0: Belle soirée avec RFM et le meilleur de la musique.
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0: Bien le bonsoir, on navigue effectivement dans cette époque des années 90 et des années 80. 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Dès demain, prévenez les copains, prévenez les voisins. Voici Silver Pozzoli dans un instant, Silver Pozzoli. Et juste avant, c'est Nena sur RFM.

Bonne soirée sur la radio sur laquelle vous retrouvez le meilleur des années 80 et le meilleur des années 90. RFM est donc la radio de Catherine Ringer et on lui rend hommage cette semaine à l'occasion de sa disparition. Notez ce rendez-vous dimanche 11h, 1h avec Catherine Ringer. Ce sera une émission hommage à cette brillante artiste avec une rediffusion de sa dernière interview accordée à Bernard Montiel sur RFM. Elle était de passage à l'époque dans nos studios pour la sortie du triple vinyle de son concert mythique à la Philharmonie de Paris. Dimanche 11h donc pour cette émission hommage. Voici Rockwell sur RFM.

FM. La suite, c'est avec REM. Shiny Happy People, un des titres les plus joyeux des années 90, mais qui part quasiment d'une blague. Hein. Quand Michael Stipe a enregistré ce titre, il sortait du très sombre et poétique Losing My Religion, et pour détendre l'atmosphère et se moquer de son propre groupe qui lui avait refilé une mélodie ultra pop, il a décidé d'écrire des paroles un peu ras du sol, un peu fleur bleue. Malgré son immense succès, cette chanson n'a été jouée en concert que deux fois, c'était en 91.

0: Une ambiance de vendredi soir en ce jeudi soir sur RFM.
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0: Ah, et puis ça fait du bien, franchement. Merci d'être là pour lâcher un petit peu le stress, lâcher les chevaux, comme tous les soirs sur RFM. Merci d'avoir suivi cette aventure RFM Party 80-90 qui s'achève. On se retrouvera avec grand plaisir, en tout cas pour ma part. Je serai très heureux de vous retrouver dimanche à partir de 20h pour un nouveau RFM Party 80-90. Et puis demain, bien sûr, c'est du mix avec Yann Muller qui sera là pour RFM Party Mix à 20h et à 22h, RFM Night Fever avec le maître Patanjali. Bonne soirée à tous, belle nuit, belle journée et à très vite à l'écoute d'RFM. C'était Paul de Montreuil.

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J'ai une idée, on peut faire semblant qu'on se connaît pas ce soir, comme ça qui sait, on pourra peut-être se croiser par hasard.

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